Parlez-le, chers auditeurs, c'est Aren au micro d'IPFM pour vous réveiller une nouvelle fois. J'espère que vous allez bien et que vous êtes en pleine forme. Je vous ai encore concocté aujourd'hui une émission haute en musique avec entre autres Lily Tovanesian, Arman en duo avec Suro, Arman Hovanesian ou encore le dernier Armenchik. Mais je vous propose de démarrer tout de suite avec celui qu'on ne présente plus, l'homme le plus populaire de tous les Arméniens, Tata Simonian, bien entendu, avec son dernier titre, Siro Avedis. Vous êtes bien sûr à IPFM. Bon réveil!

Allez, ça sera notre découverte de la semaine. Le duo Arman et Suro qui nous interprète ici Vai Vai, un titre très house en somme. Si vous êtes en voiture, ouvrez les fenêtres, les deux de préférence, et montez le son et le chauffage aussi. Arman et Suro, Vai Vai, c'est parti, on s'écoute.

Allez, on continue notre playlist du jour avec Arman Hovhannessian et son dernier single Lusna Kisher, reprise que l'on retrouve également sous le nom de Halalem. En tout cas, cette reprise est très très bien réussie. Je vous laisse en juger par vous-même. Arman Hovhannessian, Lusna Kisher, on s'écoute et surtout on danse, c'est parti.

Allez, on monte encore le son pour cette star qui, elle aussi, monte et monte encore. Je veux bien sûr parler de la sulfureuse Lilith Hovhannissian qui nous propose une chanson de son répertoire très R&B. Si vous n'avez pas la chance de la connaître, je vous invite à le faire très très vite. Elle s'appelle Lilith Hovhannissian et elle nous chante Eli Lilith. C'est parti, on monte le son, on s'écoute. Vous êtes bien sûr à la tête.

dernier single de notre très cher ami Armenchik, Dake Dake, titre très très chaud, on peut pas dire qu'il nous avait pas prévenu. Allez, si vous étiez pas bien réveillé, ça sera le cas juste après ça. Armenchik, Dake Dake, c'est parti les amis, on s'écoute.

je sais, toutes les bonnes choses ont une fin. Mais on se retrouve très vite pour un nouveau voyage musical. Tout de suite, la suite des programmes sur Hype FM. Restez bien à l'écoute. Je vous fais plein de gros batchik et vous souhaite une excellente journée. Parior, ciao ciao.

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1: Bonjour, vous suivez le journal de IBFM, merci de m'accueillir chez vous. Les travaux de délimitation de la frontière entre l'Arménie et l'Azerbaïdjan se poursuivent, a confirmé le ministre azerbaïdjanais des Affaires étrangères, Jeyoun Bayramov, au lendemain de l'annonce faite par la partie arménienne que trois documents avaient été approuvés lors de la dernière réunion qui s'est tenue en Arménie le 29 avril dernier. Les trois documents décrivent une méthode commune de délimitation valable sur l'ensemble de la frontière entre l'Arménie et l'Azerbaïdjan, à l'exception notable du tronçon de la route Trump dans le Sunik. À partir de ce document, des experts communs vont se rendre sur le terrain pour délimiter la frontière. Le deuxième document fixe les modalités de tracé des cartes. Le troisième décrit les modalités de rédaction des documents qui fixeront la frontière. Le président azerbaïdjanais Ilham Aliyev a profité de cette réunion organisée à Kashtakhrat, en Artsakh occupé, pour exiger une nouvelle fois le départ de la mission d'observation de l'Union européenne. Les soi-disant observateurs européens continuent prétendument d'effectuer une mission de surveillance à la frontière entre l'Azerbaïdjan et l'Arménie. Je l'avais dit à l'époque, si nous avions tiré un seul coup de feu, ils auraient immédiatement pris la fuite et il ne serait même pas resté de traces d'eux sur place, a déclaré le dirigeant azerbaïdjanais, affirmant « il n'y a aucun besoin de protéger l'Arménie contre nous », a-t-il déclaré, ajoutant « nous avons atteint les objectifs que nous étions fixés ». Il en a également profité pour annoncer qu'une ligne ferroviaire reliera Bakou à Stepanakert d'ici un an et demi et qu'ensuite cette voie de chemin de fer rejoindra le Nakhitchevan en passant par, je cite, le corridor du Zangezur qui serait en réalité la route Trump, sauf si Aliyev entend toujours prendre le contrôle extraterritorial de cette route. Un point confirmé aussi lors d'un point presse par Nicole Pachinian qui annonçait que la délimitation se ferait du nord au sud comme prévu. Il a aussi affirmé que l'Arménie et l'Azerbaïdjan ont accepté que la frontière existant entre l'Arménie soviétique et l'Azerbaïdjan soviétique soit réaffirmée en tant que frontière d'État entre les deux pays, a déclaré le Premier ministre arménien. Lors du même point de presse, le Premier ministre a tenté de répondre aux critiques concernant les différents concerts organisés à Gyumri qui s'apparentaient davantage à des meetings de campagne, mais dont les frais ont été pris en charge par l'État, ce qui est interdit. Et comme pour le concert de Yerevan du 25 avril, qui officiellement a été organisé dans le cadre de la journée du citoyen, même si la scène était aux couleurs de la campagne de Nicole Pachinian, dont les militants ont distribué allègrement pins, t-shirts et casquettes aux participants, pour Nicole Pachinian, le concert de Gyumri a été organisé dans le cadre de l'inauguration de l'autoroute Nord-Sud. Ce n'est donc qu'un hasard s'il a fait le trajet jusqu'à Gyumri, non dans un véhicule officiel pour une inauguration officielle, mais dans une voiture flanquée d'un cœur, le symbole de sa campagne, avec plusieurs dizaines de voitures avec des drapeaux de sa campagne, pour assister à un concert de son groupe, le Varcha Band, avec une mise en scène colorée aux couleurs de sa campagne. Tout cela est d'une hypocrisie manifeste. Si l'on considère la construction de l'autoroute Nord-Sud comme un événement festif, alors nous pouvons le considérer comme tel. Nous pensons que la construction du tronçon Ashtarak-Gyumri de l'autoroute Nord-Sud est un événement majeur à l'échelle de l'État, un événement qui mérite d'être souligné, a déclaré Pachinian. Le Premier ministre a souligné que des entreprises de travaux publics avaient participé à l'organisation du concert. Je ne pense pas qu'il soit judicieux d'organiser un événement d'une telle ampleur dans les cercles d'un parti, a-t-il déclaré. On sait par ailleurs que le concert était financé par Fast Bank, propriété des firmes Badalian, très proche du président de l'Assemblée nationale Alain Simonian et de contrat civil. Si proche que des ONG de surveillance des élections ont qualifié le concert de don en nature à contrat civil dépassant les limites admises par la loi, à savoir 2 300 $ par personne, puisque le coût du concert a été évalué à près de 800 000 $. Des concerts, y compris celui organisé pour la visite d'État du président français Emmanuel Macron, qui lui a coûté 1 million d'euros, qui ont tous été organisés par la même structure, Domino Productions, dont on ne connaît ni les actionnaires, ni les ayants droit, mais qui décroche de juteux contrats sans appel d'offres. Mais bien entendu, aucune enquête n'a été ouverte, aucun procureur n'a été saisi, personne n'a été inquiété par la police. La parole du Premier ministre affirmant qu'il s'agissait d'un concert dans le cadre d'une inauguration officielle suffit. De la même façon, aucune poursuite pénale n'a été engagée suite au signalement fait par plusieurs ONG que dans le village de Tallinn, dans le Tavouche, le maire contrat civil achetait des voix via de fausses œuvres de charité. Pour le comité anticorruption, qu'on a connu plus zélé s'agissant des membres de l'opposition, aucune charge n'a été identifiée. Pour Marina Ohanjanian, membre du comité anticorruption, le maire Tavros Sapeyan a donné de l'argent à ses concitoyens dans le cadre d'une aide sociale et non en tant que candidat d'un parti aux élections législatives. Selon la commission anticorruption, il n'existe aucune donnée indiquant que le soutien social s'est accompagné de propagande ou a été conditionné par la volonté d'entraver la libre expression de la volonté des électeurs ou a été mené de manière secrète et dissimulée au public. Pour autant, plus de 11,5 millions de dirhams d'aide aux habitants de Tallinn, sous forme d'argent, ont été versés sur les comptes des administrés en un mois, selon des données obtenues par l'association Observateur Indépendant. Pour l'association, à partir du moment où il

0: L'action des évêques, qui se sont joints à Pachignan, a escaladé les colonnes de la cathédrale mère et a refusé d'en descendre et a proféré des insultes dans la cour du siège de Echmiadzin. Aucune poursuite n'a été engagée à ce jour contre lui ou contre un responsable gouvernemental pour irrégularité électorale. Par contre, une vingtaine de membres de l'opposition sont poursuivis pour violation de l'interdiction de collecte de fonds, corruption et incitation à participer à un rassemblement. Deux poids, deux mesures. 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Météo, retour des éclaircies sur Paris aujourd'hui. Il fera de 5 à 16 degrés dans la capitale. De la pluie pour Lyon et Valence, il fera de 10 à 17 degrés dans les deux villes. Du Mistral pour Marseille, qui dégagera le ciel, il fera de 14 à 20 degrés dans la cité phocéenne. De la pluie sur Gyumri, où il fera de 7 à 20 degrés aujourd'hui, alors qu'à Goris, la pluie sera également présente, et il fera de 10 à 19 degrés. Belle journée à tous!
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1: Bonjour, vous suivez le journal de IBFM, merci de m'accueillir chez vous. Les travaux de délimitation de la frontière entre l'Arménie et l'Azerbaïdjan se poursuivent, a confirmé le ministre azerbaïdjanais des Affaires étrangères, Jeyoun Bayramov, au lendemain de l'annonce faite par la partie arménienne que trois documents avaient été approuvés lors de la dernière réunion qui s'est tenue en Arménie le 29 avril dernier. Les trois documents décrivent une méthode commune de délimitation valable sur l'ensemble de la frontière entre l'Arménie et l'Azerbaïdjan, à l'exception notable du tronçon de la route Trump dans le Sunik. À partir de ce document, des experts communs vont se rendre sur le terrain pour délimiter la frontière. Le deuxième document fixe les modalités de tracé des cartes. Le troisième décrit les modalités de rédaction des documents qui fixeront la frontière. Le président azerbaïdjanais Ilham Aliyev a profité de cette réunion organisée à Kashtakhrat, en Artsakh occupé, pour exiger une nouvelle fois le départ de la mission d'observation de l'Union européenne. Les soi-disant observateurs européens continuent prétendument d'effectuer une mission de surveillance à la frontière entre l'Azerbaïdjan et l'Arménie. Je l'avais dit à l'époque, si nous avions tiré un seul coup de feu, ils auraient immédiatement pris la fuite et il ne serait même pas resté de traces d'eux sur place, a déclaré le dirigeant azerbaïdjanais, affirmant « il n'y a aucun besoin de protéger l'Arménie contre nous », a-t-il déclaré, ajoutant « nous avons atteint les objectifs que nous étions fixés ». Il en a également profité pour annoncer qu'une ligne ferroviaire reliera Bakou à Stepanakert d'ici un an et demi et qu'ensuite cette voie de chemin de fer rejoindra le Nakhitchevan en passant par, je cite, le corridor du Zangezur qui serait en réalité la route Trump, sauf si Aliyev entend toujours prendre le contrôle extraterritorial de cette route. Un point confirmé aussi lors d'un point presse par Nicole Pachignan qui annonçait que la délimitation se ferait du nord au sud comme prévu. Il a aussi affirmé que l'Arménie et l'Azerbaïdjan ont accepté que la frontière existant entre l'Arménie soviétique et l'Azerbaïdjan soviétique soit réaffirmée en tant que frontière d'État entre les deux pays, a déclaré le Premier ministre arménien. Lors du même point de presse, le Premier ministre a tenté de répondre aux critiques concernant les différents concerts organisés à Gyumri qui s'apparentaient davantage à des meetings de campagne, mais dont les frais ont été pris en charge par l'État, ce qui est interdit. Et comme pour le concert de Yerevan du 25 avril, qui officiellement a été organisé dans le cadre de la journée du citoyen, même si la scène était aux couleurs de la campagne de Nicole Pachignan, dont les militants ont distribué allègrement pins, t-shirts et casquettes aux participants, pour Nicole Pachignan, le concert de Gyumri a été organisé dans le cadre de l'inauguration de l'autoroute Nord-Sud. Ce n'est donc qu'un hasard s'il a fait le trajet jusqu'à Gyumri, non dans un véhicule officiel pour une inauguration officielle, mais dans une voiture flanquée d'un cœur, le symbole de sa campagne, avec plusieurs dizaines de voitures avec des drapeaux de sa campagne, pour assister à un concert de son groupe, le Varcha Band, avec une mise en scène colorée aux couleurs de sa campagne. Tout cela est d'une hypocrisie manifeste. Si l'on considère la construction de l'autoroute Nord-Sud comme un événement festif, alors nous pouvons le considérer comme tel. Nous pensons que la construction du tronçon Ashtarak-Gyumri de l'autoroute Nord-Sud est un événement majeur à l'échelle de l'État, un événement qui mérite d'être souligné, a déclaré Pachignan. Le Premier ministre a souligné que des entreprises de travaux publics avaient participé à l'organisation du concert. Je ne pense pas qu'il soit judicieux d'organiser un événement d'une telle ampleur dans les cercles d'un parti, a-t-il déclaré. On sait par ailleurs que le concert a été financé par Fast Bank, propriété des firmes Badalian, très proche du président de l'Assemblée nationale Alain Simonian et de contrat civil. Si proche que des ONG de surveillance des élections ont qualifié le concert de don en nature à contrat civil dépassant les limites admises par la loi, à savoir 2 300 $ par personne, puisque le coût du concert a été évalué à près de 800 000 $. Des concerts, y compris celui organisé pour la visite d'État du président français Emmanuel Macron, qui lui a coûté 1 million d'euros, qui ont tous été organisés par la même structure, Domino Productions, dont on ne connaît ni les actionnaires, ni les ayants droit, mais qui décroche de juteux contrats sans appel d'offres. Mais bien entendu, aucune enquête n'a été ouverte, aucun procureur n'a été saisi, personne n'a été inquiété par la police. La parole du Premier ministre affirmant qu'il s'agissait d'un concert dans le cadre d'une inauguration officielle suffit. De la même façon, aucune poursuite pénale n'a été engagée suite au signalement fait par plusieurs ONG que dans le village de Tallinn, dans le Tavouche, le maire contrat civil achetait des voix via de fausses œuvres de charité. Pour le comité anticorruption, qu'on a connu plus zélé s'agissant des membres de l'opposition, aucune charge n'a été identifiée. Pour Marina Ohanjanian, membre du comité anticorruption, le maire Tavros Sapeyan a donné de l'argent à ses concitoyens dans le cadre d'une aide sociale et non en tant que candidat d'un parti aux élections législatives. Selon la commission anticorruption, il n'existe aucune donnée indiquant que le soutien social s'est accompagné de propagande ou a été conditionné par la volonté d'entraver la libre expression de la volonté des électeurs ou a été mené de manière secrète et dissimulée au public. Pour autant, plus de 11,5 millions de dirhams d'aide aux habitants de Tallinn, sous forme d'argent, ont été versés sur les comptes des administrés en un mois, selon des données obtenues par l'association Observateur Indépendant. Pour l'association, à partir du moment où

qui se sont joints à Pachignan, à escalader les colonnes de la cathédrale mère et à refuser d'en descendre et à proférer des insultes dans la cour du siège de Echmiadzin. Aucune poursuite n'a été engagée à ce jour contre lui ou contre un responsable gouvernemental pour irrégularité électorale. Par contre, une vingtaine de membres de l'opposition sont poursuivis pour violation de l'interdiction de collecte de fonds, corruption et incitation à participer à un rassemblement. Deux poids, deux mesures. 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Météo, retour des éclaircies sur Paris aujourd'hui. Il fera de 5 à 16 degrés dans la capitale. De la pluie pour Lyon et Valence, il fera de 10 à 17 degrés dans les deux villes. Du Mistral pour Marseille, qui dégagera le ciel, il fera de 14 à 20 degrés dans la cité phocéenne. De la pluie sur Gyumri, où il fera de 7 à 20 degrés aujourd'hui, alors qu'à Goris, la pluie sera également présente, et il fera de 10 à 19 degrés. Belle journée à tous !

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1: Bonjour, vous suivez le journal de IBFM, merci de m'accueillir chez vous. Les travaux de délimitation de la frontière entre l'Arménie et l'Azerbaïdjan se poursuivent, a confirmé le ministre azerbaïdjanais des Affaires étrangères, Jehun Bayramov, au lendemain de l'annonce faite par la partie arménienne que trois documents avaient été approuvés lors de la dernière réunion qui s'est tenue en Arménie le 29 avril dernier. Les trois documents décrivent une méthode commune de délimitation valable sur l'ensemble de la frontière entre l'Arménie et l'Azerbaïdjan, à l'exception notable du tronçon de la route Trump dans le Sunik. À partir de ce document, des experts communs vont se rendre sur le terrain pour délimiter la frontière. Le deuxième document fixe les modalités de tracé des cartes. Le troisième décrit les modalités de rédaction des documents qui fixeront la frontière. Le président azerbaïdjanais Ilham Aliyev a profité de cette réunion organisée à Kashtakhat, en Artsakh occupé, pour exiger une nouvelle fois le départ de la mission d'observation de l'Union européenne. Les soi-disant observateurs européens continuent prétendument d'effectuer une mission de surveillance à la frontière entre l'Azerbaïdjan et l'Arménie. Je l'avais dit à l'époque, si nous avions tiré un seul coup de feu, ils auraient immédiatement pris la fuite et il ne serait même pas resté de traces d'eux sur place, a déclaré le dirigeant azerbaïdjanais, affirmant « il n'y a aucun besoin de protéger l'Arménie contre nous », a-t-il déclaré, ajoutant « nous avons atteint les objectifs que nous étions fixés ». Il en a également profité pour annoncer qu'une ligne ferroviaire reliera Bakou à Stepanakert d'ici un an et demi et qu'ensuite cette voie de chemin de fer rejoindra le Nakhitchevan en passant par, je cite, le corridor du Zangezur qui serait en réalité la route Trump, sauf si Aliyev entend toujours prendre le contrôle extraterritorial de cette route. Un point confirmé aussi lors d'un point presse par Nicole Pachignan qui annonçait que la délimitation se ferait du nord au sud comme prévu. Il a aussi affirmé que l'Arménie et l'Azerbaïdjan ont accepté que la frontière existant entre l'Arménie soviétique et l'Azerbaïdjan soviétique soit réaffirmée en tant que frontière d'État entre les deux pays, a déclaré le Premier ministre arménien. Lors du même point de presse, le Premier ministre a tenté de répondre aux critiques concernant les différents concerts organisés à Gyumri qui s'apparentaient davantage à des meetings de campagne, mais dont les frais ont été pris en charge par l'État, ce qui est interdit. Et comme pour le concert de Yerevan du 25 avril, qui officiellement a été organisé dans le cadre de la journée du citoyen, même si la scène était aux couleurs de la campagne de Nicole Pachignan, dont les militants ont distribué allègrement pins, t-shirts et casquettes aux participants, pour Nicole Pachignan, le concert de Gyumri a été organisé dans le cadre de l'inauguration de l'autoroute Nord-Sud. Ce n'est donc qu'un hasard s'il a fait le trajet jusqu'à Gyumri, non dans un véhicule officiel pour une inauguration officielle, mais dans une voiture flanquée d'un cœur, le symbole de sa campagne, avec plusieurs dizaines de voitures avec des drapeaux de sa campagne, pour assister à un concert de son groupe, le Varcha Band, avec une mise en scène colorée aux couleurs de sa campagne. Tout cela est d'une hypocrisie manifeste. Si l'on considère la construction de l'autoroute Nord-Sud comme un événement festif, alors nous pouvons le considérer comme tel. Nous pensons que la construction du tronçon Ashtarak-Gyumri de l'autoroute Nord-Sud est un événement majeur à l'échelle de l'État, un événement qui mérite d'être souligné, a déclaré Pachignan. Le Premier ministre a souligné que des entreprises de travaux publics avaient participé à l'organisation du concert. Je ne pense pas qu'il soit judicieux d'organiser un événement d'une telle ampleur dans les cercles d'un parti, a-t-il déclaré. On sait par ailleurs que le concert était financé par Fast Bank, propriété des firmes Badalian, très proche du président de l'Assemblée nationale Alain Simonian et de contrat civil. Si proche que des ONG de surveillance des élections ont qualifié le concert de don en nature à contrat civil dépassant les limites admises par la loi, à savoir 2 300 $ par personne, puisque le coût du concert a été évalué à près de 800 000 $. Des concerts, y compris celui organisé pour la visite d'État du président français Emmanuel Macron, qui lui a coûté 1 million d'euros, qui ont tous été organisés par la même structure, Domino Productions, dont on ne connaît ni les actionnaires, ni les ayants droit, mais qui décroche de juteux contrats sans appel d'offres. Mais bien entendu, aucune enquête n'a été ouverte, aucun procureur n'a été saisi, personne n'a été inquiété par la police. La parole du Premier ministre affirmant qu'il s'agissait d'un concert dans le cadre d'une inauguration officielle suffit. De la même façon, aucune poursuite pénale n'a été engagée suite au signalement fait par plusieurs ONG que dans le village de Tallinn, dans le Tavouche, le maire contrat civil achetait des voix via de fausses œuvres de charité. Pour le comité anticorruption, qu'on a connu plus zélé s'agissant des membres de l'opposition, aucune charge n'a été identifiée. Pour Marina Ohanjanian, membre du comité anticorruption, le maire Tavros Sapeyan a donné de l'argent à ses concitoyens dans le cadre d'une aide sociale et non en tant que candidat d'un parti aux élections législatives. Selon la commission anticorruption, il n'existe aucune donnée indiquant que le soutien social s'est accompagné de propagande ou a été conditionné par la volonté d'entraver la libre expression de la volonté des électeurs ou a été mené de manière secrète et dissimulée au public. Pour autant, plus de 11,5 millions de dirhams d'aide aux habitants de Tallinn sous forme d'argent ont été versés sur les comptes des administrés en un mois selon des données obtenues par l'association Observateur Indépendant. Pour l'association, à partir du moment où il devient candidat aux législatives, le maire n'a plus le droit de verser des aides à des personnes. Par exemple, la municipalité aurait acheté une maison pour 3 millions de dirhams pour la donner gratuitement à un habitant. Le maire de Tallinn est régulièrement sous le feu des projecteurs, figure de proue de la lutte contre le catholicos aux côtés du premier ministre Pachinian. Il a perturbé la bénédiction de l'église Superfasazine de Tallinn et est parvenu à faire officier le rite par un prêtre défroqué. En décembre, Sapeyan s'est également rendu à Echmiadzin depuis Arakatzon en pleine journée pour participer à l'action des évêques qui se sont joints à Pachinian, à escalader les colonnes de la cathédrale

0: de 5 à 16 degrés dans la capitale. De la pluie pour Lyon et Valence, il fera de 10 à 17 degrés dans les deux villes. Du Mistral pour Marseille, qui dégagera le ciel, il fera de 14 à 20 degrés dans la cité phocéenne. De la pluie sur Gyumri, où il fera de 7 à 20 degrés aujourd'hui, alors qu'à Goris, la pluie sera également présente et il fera de 10 à 19 degrés. Belle journée à tous!
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1: Le génocide arménien provoque une grave crise entre la France et la Turquie.
2: Confirmer le soutien de la France au peuple arménien.
3: Le peuple turc n'est pas mon ennemi. Celui qui est mon ennemi, c'est celui qui veut nous faire taire de force. Celui-là est mon ennemi, pas les autres.
4: Alex, bonjour.
5: Bonjour.
4: Je suis très contente de t'avoir aujourd'hui sur ce podcast.
5: Pareil pour moi, Naïd.
4: Alors, ce podcast, aujourd'hui, on le fait depuis la MCA, mais depuis la MCA d'Alfortville, où tu as longtemps travaillé, mais je vais te laisser, comme tous nos invités, te présenter et raconter un peu ton parcours.
5: Alors, moi, je suis originaire de Nice, donc je suis née à Nice, j'ai grandi là-bas. C'est un challenge déjà de pouvoir rester arménien dans Nice. Dans ces conditions, puisque c'est une petite communauté, et donc pour moi, c'est important de pouvoir faire mes études. Donc j'ai un diplôme d'école supérieure de commerce à Sophia Antipolis, et ensuite j'ai, après ce diplôme, voulu partir à Dubaï rejoindre mon mari. Donc j'ai un petit peu profité là-bas, on est venu sur Grenoble, puis après on s'est installé sur Alfortville.
4: D'accord.
5: Ça fait donc 15 ans que je suis sur Alfortville. Ça fait 15 ans, et sur les 10 dernières années, j'ai été directrice de la Maison de la Culture Arménienne d'Alfortville.
4: Donc en fait, ta vie à Alfortville, elle est liée à la Maison de la Culture Arménienne, quoi. En grande partie, quand même.
5: En très grande partie, ouais. En très grande partie, mais on est vraiment venu aux 3 ans de Harry, donc mon grand garçon. Et donc, pour ces 3 ans, on a décidé de venir à Alfortville pour pouvoir avoir cette possibilité d'avoir la communauté arménienne, de pouvoir avoir de la danse arménienne, de la musique arménienne, de pouvoir continuer à transmettre nos traditions.
4: Et ça, c'était quelque chose qui était important pour vous, que votre fils évolue dans un milieu où il y a la possibilité d'apprendre la culture arménienne, de fréquenter ces lieux arméniens?
5: Oui, tout à fait. C'était très important pour nous. Changer de ville, ça demande quand même une sacrée organisation, et donc j'ai mon mari qui a son siège social qui reste à Grenoble, donc il fait beaucoup d'allers-retours, et c'est important malgré les complications qu'on a de pouvoir être sur une ville où on a la possibilité d'avoir l'école arménienne et puis tout ce qui est activité autour à la Maison de la Culture Arménienne.
4: Très bien. À Nice, toi, il y avait des cercles comme ça arméniens, enfin des... Il n'y a pas de Maison de la Culture Arménienne là-bas, si?
5: Non, il y a... Alors, dans la ville de Nice, oui. Il y avait donc l'église arménienne, et il y avait une salle à côté avec une école hebdomadaire qui allait jusqu'au primaire, qui a été ouverte bien après que moi je sois au primaire. Donc, c'est-à-dire, ça fait...
4: Ouais, t'en as pas profité, quoi.
5: J'en ai pas du tout profité, mais il y avait des cours les mercredis. Et là, oui, j'en ai profité. J'ai appris l'arménien au centre arménien avec l'école Mioria, donc toutes les semaines, les mercredis, avec un petit peu d'arménien, un petit peu d'histoire d'Arménie, un peu de danse. Voilà, ce qu'il était possible de faire en une demi-journée, on va dire. Voilà.
4: Tes premiers rapports à la langue arménienne, en fait, c'était dans ces cours-là, non, c'était plutôt en famille, non? En famille, vous parlez arménien?
5: En famille, on parle arménien. J'avais les cours de Mioria, et puis après, j'ai voulu plus m'engager. J'ai créé, j'avais 17 ans, 18 ans, le Norcelont à Nice. Donc, ça a demandé beaucoup de travail au départ pour lancer le groupe, et ça a duré un certain nombre d'années. Et donc, il y avait beaucoup de travail qui était fait avec la MCA de Paris, avec les différentes MCA, surtout de Marseille, qui étaient... Enfin, voilà, il y avait beaucoup de rapports. On a aussi été représentés... on a aussi représenté le Norcelont au MJS, donc Mouvement Jeunesse Socialiste. Voilà, c'était comme ça quand je me suis engagée. J'ai eu la chance ensuite de partir au camp international.
4: Du Norcelont?
5: Oui. Et qui était en Arménie en 97. Donc, j'avais 18, 19 ans.
4: C'est là-bas que t'as rencontré mon mari?
5: C'est là où j'ai rencontré...
4: J'adore.
5: C'est là où j'ai rencontré mon mari.
4: J'adore.
5: Donc, ensuite, évidemment, chacun a fait ses études, et on s'est retrouvés à la fin de nos études.
4: J'adore.
5: À Dubaï.
4: À Dubaï. Bon. Très bien. On va revenir après sur un peu l'aspect familial et comment on parle de transmission dans l'aspect familial, mais si on... Le cœur de cette interview, quand même, c'est cette question autour de la MCA. On a beaucoup dit MCA depuis tout à l'heure, je suis même pas sûre qu'on les définisse, c'est les maisons de la culture arménienne, pour ceux qui ne savent pas. Comment toi tu définirais ce que c'est une MCA? Qu'est-ce qui s'y passe? Pour ceux par exemple qui sont dans des villes où il n'y a pas une communauté arménienne très forte, ou en tout cas il n'y a pas de MCA, qu'est-ce qui s'y passe?
5: Alors la MCA d'Alfortville, donc c'est la maison de la culture arménienne, comme tu disais Anaïd, c'est une maison de la culture où il y a énormément de liens. C'est une maison qui existe, où il y a des cours d'arménien, des cours de danse arménienne, des cours d'histoire arménienne, qui ça peut être différentes activités, mais c'est aussi un lieu où les grands-parents peuvent se retrouver, les enfants peuvent se retrouver. C'est un lieu intergénérationnel. Et moi, j'ai, alors après mon parcours, donc j'aurais pu faire travailler dans un autre domaine, mais j'ai souhaité vraiment pouvoir donner à la communauté arménienne. Et quand le poste de directrice s'est libéré, donc Hasmik Kevonian, qui avait créé la maison de la culture arménienne, qui a fait un travail formidable pendant 36 ans ici, qui a été directrice, qui a créé ce poste et qui a lancé cette maison de la culture arménienne avec plusieurs présidents, puisqu'il y en a plusieurs qui se sont succédés, avec des conseils d'administration, avec beaucoup de gens autour, de bénévoles. Et en fait, j'ai récupéré un poste où il y avait un gros challenge, c'est-à-dire de pouvoir continuer le travail qui avait été fait. J'ai essayé de donner tout ce que j'ai pu pour pouvoir réussir ce challenge. J'espère que j'ai été à la hauteur, parce que j'ai fait ça pendant 10 ans. Et j'ai ajouté un petit peu ma touche personnelle, puisque l'idée, c'était de pouvoir agrandir le nombre d'élèves, de pouvoir toucher les plus jeunes de 4 à 5 ans. On a rajouté de l'éveil à la danse, de l'éveil à la musique. On a également rajouté des activités pour les adultes. On a fait...
4: Il y a quoi comme activité, par exemple, pour les adultes?
5: Alors, il y a du tai chi, du kung-fu, de la danse. Il y a aussi les instruments qu'on a ouverts aussi aux adultes, par exemple pour le kamancha ou le doudouk. Ah oui. Donc, j'ai rajouté beaucoup d'instruments traditionnels. Le dehol existait déjà, donc j'ai rajouté le doudouk, le kamancha. Ça me tenait énormément à cœur, en tous les cas, de pouvoir essayer de faire des cours en arménien, que la langue utilisée à la Maison de la Culture Arménienne soit l'arménien. Donc, on a relancé les cours de kung-fu qui existaient il y a très, très longtemps, mais voilà, donc ça...
4: En arménien?
5: En arménien.
4: Oh, j'adore.
5: Donc, tous les cours sont en arménien, et petit à petit, pour le solfège, on a vu avec les professeurs pour pouvoir changer la langue également pour la danse, puisque l'idée, c'était que les enfants puissent s'exprimer en français ou en arménien sur leurs activités. Ça peut être pour l'art plastique ou... pour le solfège, le dessin, enfin voilà. L'idée, c'était qu'ils aient cette possibilité d'utiliser leur langue arménienne autrement que pendant un cours. Mmh. On a été également le premier centre innovant, en tous les cas, pour utiliser les tableaux numériques pour l'apprentissage de l'arménien.
4: Comment concrètement, avec les tableaux numériques?
5: Alors, c'est à l'époque, on était donc dans une... dans un mouvement en envie de cette innovation.
4: Oui.
5: Et il y avait déjà un logiciel qui existait, donc qui était un logiciel où on pouvait réellement, de manière tactile, l'utiliser sur cet écran. Donc c'était basé à partir de ce logiciel là mais voilà, de le rendre réel, de permettre aux enfants de venir, d'apprendre sur un grand tableau numérique, d'avoir des jeux sur leur tablette. Voilà, c'était de rendre très
4: moderne,
5: voilà, la langue arménienne. Donc il y avait ce challenge là qui était très très important. Pour nous aussi, c'était le lien qui était fait avec chacune des structures. Donc c'est un lieu de lien, entre guillemets, la Maison de la Culture Arménienne, c'est un lien avec les associations qui sont sur place, mais avec toutes les autres associations. Après Armen Livre, j'allais voir chacune des écoles pour leur donner les livres qu'ils avaient gagnés. Il y avait un lien avec différentes structures aussi de la ville, donc le CREA, la médiathèque, etc. En fait, il y avait c'est un lieu qui regroupe tellement de choses. C'est un petit peu difficile de le restreindre qu'aux cours, parce qu'il y a les cours, mais il y a aussi cette possibilité de il y a les livres également. Donc il y a la possibilité évidemment d'avoir une bibliothèque, d'avoir des livres qu'on puisse acheter tout au long de l'année. Par contre, pendant le salon du livre, on a la possibilité d'exposer tous nos livres, ce qui n'est pas le cas au sein de la MCA, puisqu'on a malheureusement pas de lieu dédié à ça. Mais on a donc quand je suis arrivée à la maison de la culture arménienne, il y avait la possibilité pour Armen Livre de pouvoir avoir une nouvelle dynamique. Donc on s'est un petit peu exporté. On est allé à l'UGAB à Paris. On est allé à ici les Moulineaux à Hamaskain Tarkmanchad et effectivement de toucher un public plus large au niveau de l'Île-de-France. Voilà. Mmh. Et puis on a aidé Hamaskain Marseille à mettre en place son salon du livre également. Et puis par rapport au livre, on a aussi voulu lancer avec ce projet de boutique éphémère de la ville la mise en place de cette boutique en fait à travers des livres, mais aussi on a fait venir d'Artsakh des personnes qui s'occupaient de faire travailler des femmes qui ne pouvaient pas travailler ailleurs que chez elles. Donc il y avait beaucoup d'artisanat d'Artsakh pendant la boutique éphémère. Et donc ça, c'était la première année. Et les années suivantes, c'est la République d'Artsakh qui nous envoyait également des personnes pour se former au commerce, à la possibilité de pouvoir évoluer. Donc on a, à travers cette boutique éphémère qui était une boutique de la ville, pu aussi avoir ce lien avec les gens d'Artsakh. Donc pour nous, c'était vraiment très important.
4: Alors il y a beaucoup de choses et j'ai beaucoup de questions. Mais on va commencer par la première. Avec toutes ces années d'expérience que tu as, alors ces 10 années à la MCA et par ailleurs peut-être avant dans une ville comme Nice, mais surtout dans ces 10 années d'expérience à la MCA, comment tu définirais, et je sais que c'est difficile de généraliser, mais le rapport des Français d'origine arménienne avec leur langue, avec la langue arménienne, qui vient... pour certains, qui a un rapport peut-être quotidien, mais pour d'autres, qui est un rapport qui est peut-être plus éloigné. Donc, comment tu définirais ce lien-là ?
5: Alors, le lien entre la langue, elle est pas facile, elle est pas évidente. Mmh. Pour nous, c'est un travail au quotidien de pouvoir, quand j'étais au sein de la MCA, de pouvoir continuer à transmettre cette langue. Mmh. Ça demande du travail, ça demande. Beaucoup de temps aux enfants, aux familles, surtout à celles qui ne parlent pas à la maison. Donc c'est un travail supplémentaire. Mmh. Et l'idée, c'était de pouvoir la rendre ludique au sein de la maison de la culture arménienne, de la rendre accessible par les activités. Mais c'est vraiment difficile de pouvoir continuer la transmission de cette langue, puisque on a été fortement touché avec le projet de baccalauréat en France qui s'est arrêté. Donc, il y avait plus cet intérêt d'avoir quelques points supplémentaires au bac qui faisait que les élèves continuaient vraiment jusqu'à leurs 18 ans. Donc, c'est encore plus difficile pour nous de pouvoir traiter, de pouvoir aider, de pouvoir encadrer ces enfants. Mais en tous les cas, ces enfants, ces adolescents, en tous les cas, il y a cette demande qui... a changé, un petit peu changé, donc un petit peu moins au niveau des années de lycée. Par contre, on a beaucoup de nouveaux arrivants qui ont 20 ans, 21 ans, 22 ans, qui ont envie de se rapprocher de leurs racines. Donc, on a beaucoup de cours adultes, de jeunes adultes qui viennent apprendre la langue arménienne. On a d'ailleurs tous les âges jusqu'au senior, mais voilà, on touche également des jeunes adultes qui ont envie d'apprendre l'arménien. C'est un travail qui est un travail au quotidien qui est pas facile. C'est peut-être un des challenges qui est le plus difficile dans une communauté arménienne d'Alfortville, c'est-à-dire qui est implantée ici depuis un certain nombre d'années. Je parle pas des nouveaux venus évidemment, mais par contre qui sont là depuis 3 ou 4 générations, c'est pas une évidence de pouvoir continuer à transmettre cette langue. Et j'espère qu'on permet au sein de la MCA de pouvoir continuer ce travail.
4: Il y a combien de personnes qui assistent à ces cours d'arménien, enfin grosso modo, hein, ou même qui fréquentent la MCA de manière générale, si vous avez des estimations
5: Alors, je sais autour de... En général, on a autour de 300 élèves qui font...
4: Oui, c'est énorme.
5: 450... Alors, il y a deux comptages. Il y a un comptage par nombre d'élèves et un comptage par nombre d'activités qui représente 450 activités, puisque chaque élève peut faire différentes activités. Et autour de 80 à peu près personnes qui apprennent l'arménien à la Maison de la Culture arménienne. Je pense que Nora donnera les derniers chiffres, oui. Voilà, puisque ça fait 2 ans, 1 an et demi que je n'y suis plus. Mais voilà, c'était une. Alors moi, j'ai travaillé dans différents domaines, en banque, en grande distribution. J'ai vraiment eu d'autres expériences, mais je trouve que ça m'a énormément apporté de travailler à la Maison de la Culture arménienne, puisque évidemment, j'ai pu donner et amener des projets innovants et permettre à cette génération de pouvoir se sentir bien ici et proche de leur culture, proche de leurs racines. Je peux parler d'une chose qui était peut-être difficile en tant que directrice de la Maison de la Culture arménienne, c'est le fait d'avoir cette dualité. C'est difficile parce que ici, en fait, on fait tout pour que les enfants se sentent bien, évoluent bien, les enfants, les jeunes, les adultes, que chacun puisse trouver sa place. On est dans quelque chose de très positif. Mmh. Et en parallèle, on vit aussi des choses qui sont très difficiles en Arménie. Donc, les moments les plus difficiles qu'on a eu à vivre ici, c'était évidemment pendant la guerre d'Artsar, où on a dû, c'était pendant le Covid, donc il y avait des centaines de bénévoles par jour. Donc évidemment, on refusait ceux qui avaient un certain âge, on faisait des papiers puisqu'on avait des autorisations de sortie à faire, etc. C'était beaucoup de collecte
4: de médicaments,
5: de vêtements, mm-hmm. de produits militaires. Enfin, vraiment, c'était une fourmilière ici. Et c'était très difficile de vivre ça puisque on avait les enfants qui nous posaient des questions et est-ce qu'on va gagner, comment ça va se passer pour l'Artsar. Donc ce travail là il est très intéressant, mais il permet aussi de voir cette dualité, et elle est très forte, c'est-à-dire que on vit des choses tellement positives ici, des réussites, des galas où on a 2 fois 400 personnes chaque année, où enfin voilà, on a tellement de choses positives ici, et voir ce qui est très difficile par rapport à ces enfants qui ont vécu cette guerre, qui ont vécu cette déportation d'Ashta, c'est vraiment vraiment très très difficile.
4: Est-ce que tu as senti une différence peut-être de fréquentation ou de, je sais pas, peut-être dans la volonté d'apprendre l'arménien plus ou moins ou sur autre chose avant et après la guerre, ou dans la manière de faire les choses aussi avant et après la guerre?
5: Je sais pas si réellement il y a eu un changement. Je peux juste dire que c'était une période qui était compliquée pour nos élèves, pour les professeurs qui ont en partie aussi de la famille là-bas. Mmh. C'était une période, bon, il y avait également le Covid, donc c'était une double période difficile, mais parce qu'il y a eu des arrêts de cours, enfin voilà, donc je peux pas vraiment dire à quel point ça a changé après le Covid, après la guerre et le Covid, puisque ça s'est vraiment fait en même temps, c'était un creux, donc il y avait beaucoup de gens en moins à la MCA, enfin voilà, on avait arrêté certains cours étaient en visio, c'était quand même assez compliqué. Je sais pas réellement s'il y a eu de changements, voilà, je peux pas dire.
4: Tout à l'heure, Alex, tu as parlé des liens entre la MCA et la ville d'Alfortville. Moi, ce que je trouve toujours intéressant, c'est comment on vit justement cette double identité et comment on s'inscrit dans ce qu'est la France, dans ce qu'est la République française, dans toutes les valeurs qui sont celles de la France et notamment dans les localités où on se trouve, et en tant que Français d'origine arménienne, qu'est-ce qu'on a apporté à la ville et qu'est-ce qu'on peut faire pour ces villes-là, et peut-être qu'est-ce que la ville peut nous apporter aussi, mais globalement dans cette volonté de donner et de vivre dans un endroit où maintenant on est et où on a cette double culture qui peut enrichir là où on est.
5: Alors, la ville d'Alfortville, c'est une ville un petit peu différente, un petit peu spéciale, puisqu'elle a que 140 ans.
4: C'est le problème des gens d'Alfortville, vraiment.
5: Non, elle a 140 ans.
4: Ah, 140 ans, d'accord. J'ai cru que t'allais partir sur c'est la diaspora arménienne, c'est la capitale de la diaspora arménienne. Moi, la Marseillaise, elle n'accepte pas ça.
5: En fait, la ville, elle a été créée il y a 140 ans.
4: Ah oui, d'accord. Okay.
5: Donc, c'est une ville qui est récente.
4: D'accord.
5: Qui a été, au départ, surtout dans le sud, mm-hmm. très peu habitée puisque c'était des marécages. Mm-hmm. Et c'est aussi pour ça que les Arméniens se sont installés là, puisqu'à l'époque, les différents maires ont toujours été très bienveillants envers les Arméniens. Mm-hmm. Alors, en dehors du fait qu'il y avait du travail, il y avait aussi cette possibilité de pouvoir, s'ils arrivaient, assécher les marécages et pouvoir aussi avoir la possibilité de s'installer, ce qui était une chance pour les Arméniens déportés du génocide. Donc ça a permis, en fait, quand cette ville s'est créée, d'avoir également l'arrivée des Arméniens. Donc elle s'est créée, en fait c'est une ville qui s'est créée avec les Arméniens. C'est une ville qui est qui est intimement liée avec l'arrivée des Arméniens, mais pas que des Arméniens, évidemment des Italiens, de beaucoup de communautés qui sont arrivées pour travailler, qui sont arrivées pour aider, et donc cette ville s'est aussi créée avec les Arméniens. Donc c'est dans ce sens-là que il y a beaucoup de choses qui ont été faites en même temps, créées en même temps. Donc il y a toujours ce lien entre la ville d'Alfortville et les Arméniens. Après, évidemment, le fait d'avoir une école arménienne, ça permet de pouvoir avoir des familles qui viennent pour les enfants, d'avoir un centre où on puisse avoir des activités. C'est aussi intéressant pour les familles. Donc, c'est aussi ce qui fait que la ville d'Alfortville attire les familles arméniennes. Mais il y a beaucoup aussi de gens qui sont là depuis plusieurs générations et qui se sentent bien, qui se sentent à l'aise, qui se permettent de pouvoir continuer. Évidemment, la ville est dans cette bienveillance, et toujours au sein de, par exemple, le Salon du Livre, il est organisé en association avec la ville d'Alfortville, et on n'aurait pas cette possibilité de faire un projet de cette envergure sans avoir le soutien de la ville ou pour d'autres événements, par exemple.
4: Et j'ai appris aussi, parce qu'on a eu une interview avec Galo Khatchikian notamment, qui disait à quel point la Maison de la Culture Arménienne d'Alfortville était aussi un joyau pour la ville, un joyau culturel pour la ville aussi d'Alfortville. Enfin, c'était vraiment un poumon culturel très important, au-delà de la question des Arméniens aussi, hein. Enfin, un vrai poumon culturel très important pour la ville, quoi, d'Alfortville.
5: Oui, surtout dans le sud. En fait, ça permet aussi de faire vivre un petit peu le sud, où il y avait un petit peu moins de choses, mais aujourd'hui la balance, elle revient. Il y a beaucoup de choses qui sont faites ici, puisqu'il y a le Grand Paris qui va arriver juste à côté de la MCA d'Alfortville, ce qui va aussi permettre de toucher peut-être un public différent de jeunes qui sont sur cette ville. Mais c'est un vrai poumon, c'est un vrai centre culturel de la ville. Il est noté dans les catalogues de la ville comme établissement. Enfin voilà, ça fait partie des grandes structures et très apprécié, oui, des entre guillemets non arméniens de la ville, mais voilà, c'est très important pour nous de pouvoir le mettre en avant, de pouvoir présenter des choses à chaque fois qu'on le peut. Enfin voilà.
4: Très bien. T'as parlé de la Maison de la Culture arménienne comme un endroit de lien intergénérationnel. Moi, c'est quelque chose qui me paraît fondamental et que je trouve très intéressant, c'est comment on arrive à réussir cette transmission aussi entre les générations de la question arménienne, de la culture arménienne, de tout ce qui fait qu'on peut se sentir ou pas arménien. Et je sais par ailleurs que toi, tu viens d'une famille qui était aussi très engagée, que je crois que tes enfants sont très engagés, ton mari est très engagé, bon, toi aussi évidemment. Et donc, comment on fait pour réussir cette transmission-là, en fait? Comment on fait pour faire vivre cette identité-là?
5: Alors, à la Maison de la Culture arménienne, c'est très important, ce lien intergénérationnel. Il y a beaucoup de on va dire plus que de liens intergénérationnels, il y a aussi beaucoup de personnes qui ont un certain âge, qui ont un peu de temps et qui viennent aider la Maison de la Culture arménienne. Moi, je voudrais vraiment remercier encore, enfin, je l'ai fait à plusieurs reprises, mais il y a ces dames de la Croix-Bleue qui sont la Croix-Bleue des Arméniens de France, qui sont là, qui sont présentes, qui nous donnent des coups de main, qui nous aident dans nos projets, mais aussi pour, par exemple, les costumes du gala. Enfin voilà, ça représente une quantité de travail phénoménale, et ces personnes-là sont proches de nos élèves. Enfin voilà, il y a ce lien qui se crée. C'est pas uniquement ces personnes-là qui sont là et qui prennent un café. Il y a vraiment ce travail qui est fait en commun pour une véritable réussite. Et donc il y en a d'autres qui nous aident aussi pour les inscriptions. Voilà, on a quand même
4: c'est une grande famille, quoi.
5: Voilà, c'est
4: tout un village.
5: C'est tout à fait ça. Donc il y a beaucoup de travail qui est fait en lien intergénérationnel. Il y a aussi énormément. Moi, j'ai beaucoup donné, mais j'ai aussi beaucoup reçu des professeurs, des élèves, bon, de tous les bénévoles, mais aussi des personnes avec lesquelles j'ai travaillé ici. C'était très enrichissant. Par exemple, j'ai travaillé avec Rafi de mon premier jour à mon dernier jour. On a vraiment travaillé main dans la main. On s'est jamais laissé tomber. En fait, c'est pas comme un autre travail. C'est-à-dire que on a un samedi, un dimanche, un soir, on a un souci, on peut s'appeler, on peut se tenir au courant, on peut. Voilà, c'était quand même ce travail-là. J'ai eu beaucoup de chance, puisque vers les deux dernières années, j'avais donc Stéphanie en tant qu'adjointe. Donc, ça nous a permis de faire plus de projets. Elle avait à cœur de faire le projet de... C'est la maison des loisirs. Donc, c'est ce qui est fait pendant les vacances, qui est proposé pour les enfants de classe de primaire et qui permet aux enfants de pouvoir... avoir des activités pendant les vacances, c'est un projet qui avait été demandé maintes et maintes fois. Et voilà, sans elle, ce projet-là, il n'aurait pas abouti. Ou bien le lancement de l'association Aram au sein de la MCA. Puisqu'il y a tout un...
4: Je ne savais pas qu'il y avait l'association Aram au sein de la MCA. Ah, ouais. Tu vois, mauvaise élève que je suis.
5: Donc, en fait...
4: En lien avec Marseille ?
5: Oui, c'est donc ici on a donc tout un au 17 bis donc dans l'annexe de la MCA une salle dédiée à l'association Aram. Donc on scanne les documents, on prend les entretiens avec les gens qu'on transmet à Marseille. En fait, tous les documents papier, on ne peut pas les garder ici. Tout est archivé là-bas avec la même base. Mm-hmm. Et tout ce qui est pris ici va donner lieu à un très grand projet de présence des Arméniens et l'arrivée des Arméniens à Alfortville et dans l'Île-de-France, en fait, puisqu'on a énormément de documents qui sont scannés. Il y a un travail phénoménal qui est fait ici, sur place, en soutien à Marseille, mais également pour la région Île-de-France.
4: Incroyable. Pour ceux qui ne savent pas, donc, l'association Aram, c'est ceux qui s'occupent notamment de la question et de l'archivage de toutes les informations de ceux qui sont arrivés tout de suite après le génocide. Donc, c'est un travail précieux qui est fait à Marseille et aussi à Alfortville. Donc, super. Alex, pour finir, j'ai besoin de poser cette question de savoir quel est ton plus beau souvenir. Alors, je demande à d'autres sur d'autres sujets. Et toi, quel est ton plus beau souvenir peut-être sur ces 10 années à la tête de la MCA ? Quelque chose qui t'a vraiment marqué et que tu t'es dit « Waouh, je suis en train de vivre un moment incroyable ».
5: Alors, je pense mon dernier gala. Je pense sincèrement parce que c'était
4: Tu savais que c'était ton dernier ?
5: Oui, d'accord. Je le savais. C'était un moment. Bah, de toute façon, on était arrivé à changer le logo, à créer une nouvelle charte graphique. Je savais que après moi, Stéphanie, elle allait pouvoir continuer. Je savais que bientôt il allait y avoir une nouvelle directrice, c'est Nora. En fait, je savais aussi que je partais en sachant que ce que j'avais reçu de Asmig et de la création avec tous les présidents, etc., que j'avais travaillé avec mon président, avec Yervant, et ça allait pouvoir continuer. En fait, c'était ce gala-là, il était particulier. Alors bon, c'est vrai, il y avait beaucoup de monde. J'ai fait mes j'ai remercié tout le monde et j'ai fait mon adieu, mais en tous les cas, c'était aussi un gala où j'étais très fière de ce qui allait pouvoir continuer après moi, parce qu'en réalité, c'est la réussite, elle est aussi dans la transmission et de pouvoir permettre à la MCA de continuer à être forte et de pouvoir transmettre et de pouvoir rayonner aujourd'hui, ce soit à Alfortville, mais également ailleurs. En tous les cas, je suis très fière de ce que j'ai fait et je suis très contente de l'évolution que ça a pris aujourd'hui et je serai toujours là pour l'aider si, on me le demandait. En tous les cas, je suis aux côtés de la MCA aujourd'hui et dans l'avenir.
4: Je trouve qu'il y a quelque chose qui est très beau. C'est que souvent, on parle de cet engagement-là comme aussi beaucoup de sacrifices qui sont faits, comme aussi beaucoup de temps passé, etc. Mais tu l'as dit à plusieurs reprises, c'est aussi quelque chose qui nous enrichit personnellement sur des valeurs personnelles, sur des moments, sur des souvenirs personnels. Et on le sent à travers ce que tu racontes, toi. Donc,
5: merci.
4: Donc, bravo et merci beaucoup, Alex.
5: Merci.
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1: Bonjour, vous suivez le journal de IBFM, merci de m'accueillir chez vous. Les travaux de délimitation de la frontière entre l'Arménie et l'Azerbaïdjan se poursuivent, a confirmé le ministre azerbaïdjanais des Affaires étrangères, Jeyoun Bayramov, au lendemain de l'annonce faite par la partie arménienne que trois documents avaient été approuvés lors de la dernière réunion qui s'est tenue en Arménie le 29 avril dernier. Les trois documents décrivent une méthode commune de délimitation valable sur l'ensemble de la frontière entre l'Arménie et l'Azerbaïdjan, à l'exception notable du tronçon de la route Trump dans le Sunik. À partir de ce document, des experts communs vont se rendre sur le terrain pour délimiter la frontière. Le deuxième document fixe les modalités de tracé des cartes. Le troisième décrit les modalités de rédaction des documents qui fixeront la frontière. Le président azerbaïdjanais Ilham Aliyev a profité de cette réunion organisée à Kashtakhrat, en Artsakh occupé, pour exiger une nouvelle fois le départ de la mission d'observation de l'Union européenne. Les soi-disant observateurs européens continuent prétendument d'effectuer une mission de surveillance à la frontière entre l'Azerbaïdjan et l'Arménie. Je l'avais dit à l'époque, si nous avions tiré un seul coup de feu, ils auraient immédiatement pris la fuite et il ne serait même pas resté de traces d'eux sur place, a déclaré le dirigeant azerbaïdjanais, affirmant « il n'y a aucun besoin de protéger l'Arménie contre nous », a-t-il déclaré, ajoutant « nous avons atteint les objectifs que nous étions fixés ». Il en a également profité pour annoncer qu'une ligne ferroviaire reliera Bakou à Stepanakert d'ici un an et demi et qu'ensuite cette voie de chemin de fer rejoindra le Nakhitchevan en passant par, je cite, le corridor du Zangezur qui serait en réalité la route Trump, sauf si Aliyev entend toujours prendre le contrôle extraterritorial de cette route. Un point confirmé aussi lors d'un point presse par Nicole Pachignan qui a annoncé que la délimitation se ferait du nord au sud comme prévu. Il a aussi affirmé que l'Arménie et l'Azerbaïdjan ont accepté que la frontière existant entre l'Arménie soviétique et l'Azerbaïdjan soviétique soit réaffirmée en tant que frontière d'État entre les deux pays, a déclaré le Premier ministre arménien. Lors du même point de presse, le Premier ministre a tenté de répondre aux critiques concernant les différents concerts organisés à Gyumri qui s'apparentaient davantage à des meetings de campagne, mais dont les frais ont été pris en charge par l'État, ce qui est interdit. Et comme pour le concert de Yerevan du 25 avril, qui officiellement a été organisé dans le cadre de la journée du citoyen, même si la scène était aux couleurs de la campagne de Nicole Pachignan, dont les militants ont distribué allègrement pins, t-shirts et casquettes aux participants, pour Nicole Pachignan, le concert de Gyumri a été organisé dans le cadre de l'inauguration de l'autoroute Nord-Sud. Ce n'est donc qu'un hasard s'il a fait le trajet jusqu'à Gyumri, non dans un véhicule officiel pour une inauguration officielle, mais dans une voiture flanquée d'un cœur, le symbole de sa campagne, avec plusieurs dizaines de voitures avec des drapeaux de sa campagne, pour assister à un concert de son groupe, le Varcha Band, avec une mise en scène colorée aux couleurs de sa campagne. Tout cela est d'une hypocrisie manifeste. Si l'on considère la construction de l'autoroute Nord-Sud comme un événement festif, alors nous pouvons le considérer comme tel. Nous pensons que la construction du tronçon Ashtarak-Gyumri de l'autoroute Nord-Sud est un événement majeur à l'échelle de l'État, un événement qui mérite d'être souligné, a déclaré Pachignan. Le Premier ministre a souligné que des entreprises de travaux publics avaient participé à l'organisation du concert. Je ne pense pas qu'il soit judicieux d'organiser un événement d'une telle ampleur dans les cercles d'un parti, a-t-il déclaré. On sait par ailleurs que le concert était financé par Fast Bank, propriété des firmes Badalian, très proche du président de l'Assemblée nationale Alain Simonian et de contrat civil. Si proche que des ONG de surveillance des élections ont qualifié le concert de don en nature à contrat civil dépassant les limites admises par la loi, à savoir 2 300 $ par personne, puisque le coût du concert a été évalué à près de 800 000 $. Des concerts, y compris celui organisé pour la visite d'État du président français Emmanuel Macron, qui lui a coûté 1 million d'euros, qui ont tous été organisés par la même structure, Domino Productions, dont on ne connaît ni les actionnaires, ni les ayants droit, mais qui décroche de juteux contrats sans appel d'offres. Mais bien entendu, aucune enquête n'a été ouverte, aucun procureur n'a été saisi, personne n'a été inquiété par la police. La parole du Premier ministre affirmant qu'il s'agissait d'un concert dans le cadre d'une inauguration officielle suffit. De la même façon, aucune poursuite pénale n'a été engagée suite au signalement fait par plusieurs ONG que dans le village de Tallinn, dans le Tavouche, le maire contrat civil achetait des voix via de fausses œuvres de charité. Pour le comité anticorruption, qu'on a connu plus zélé s'agissant des membres de l'opposition, aucune charge n'a été identifiée. Pour Marina Ohanjanian, membre du comité anticorruption, le maire Tavros Sapeyan a donné de l'argent à ses concitoyens dans le cadre d'une aide sociale et non en tant que candidat d'un parti aux élections législatives. Selon la commission anticorruption, il n'existe aucune donnée indiquant que le soutien social s'est accompagné de propagande ou a été conditionné par la volonté d'entraver la libre expression de la volonté des électeurs ou a été mené de manière secrète et dissimulée au public. Pour autant, plus de 11,5 millions de trams d'aide aux habitants de Tallinn sous forme d'argent ont été versés sur les comptes des administrés en un mois, selon des données obtenues par l'association Observateur Indépendant. Pour l'association, à partir du moment où il devient candidat aux législatives, le maire n'a plus le droit de verser des aides à des personnes. Par exemple, la municipalité aurait acheté une maison pour 3 millions de trams pour la donner gratuitement à un habitant. Le maire de Tallinn est régulièrement sous le feu des projecteurs, figure de proue de la lutte contre le catholicos aux côtés du premier ministre Pachinian. Il a perturbé la bénédiction de l'église Superfasazine de Tallinn et est parvenu à faire officier le rite par un prêtre défroqué. En décembre, Sapeyan s'est également rendu à Echmiadzin depuis Arakatzon en pleine journée pour participer à l'action des évêques qui se sont joints à Pachinian, à escalader les colonnes de la cathédrale mère et à refuser d'en descendre et à proférer des insultes dans la cour du siège de Echmiadzin. Aucune poursuite n'a été engagée à ce jour contre lui ou contre un responsable gouvernemental pour irrégularité électorale. Par contre, une vingtaine de membres de l'opposition sont poursuivis pour violation de l'interdiction de collecte de fonds, corruption et incitation à participer à un rassemblement. Deux poids, deux mesures. 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Météo. Retour des éclaircies sur Paris aujourd'hui. Il fera de 5 à 16 degrés dans la capitale. De la pluie pour Lyon et Valence, il fera de 10 à 17 degrés dans les deux villes. Du mistral pour Marseille, qui dégagera le ciel, il fera de 14 à 20 degrés dans la cité phocéenne. De la pluie sur Gyumri, où il fera de 7 à 20 degrés aujourd'hui, alors qu'à Goris, la pluie sera également présente, et il fera de 10 à 19 degrés. Belle journée à tous!

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1: Bonjour, vous suivez le journal de IBFM, merci de m'accueillir chez vous. Les travaux de délimitation de la frontière entre l'Arménie et l'Azerbaïdjan se poursuivent, a confirmé le ministre azerbaïdjanais des Affaires étrangères, Jeyoun Bayramov, au lendemain de l'annonce faite par la partie arménienne que trois documents avaient été approuvés lors de la dernière réunion qui s'est tenue en Arménie le 29 avril dernier. Les trois documents décrivent une méthode commune de délimitation valable sur l'ensemble de la frontière entre l'Arménie et l'Azerbaïdjan, à l'exception notable du tronçon de la route Trump dans le Sunik. À partir de ce document, des experts communs vont se rendre sur le terrain pour délimiter la frontière. Le deuxième document fixe les modalités de tracé des cartes. Le troisième décrit les modalités de rédaction des documents qui fixeront la frontière. Le président azerbaïdjanais Ilham Aliyev a profité de cette réunion organisée à Kashtakhrat, en Artsakh occupé, pour exiger une nouvelle fois le départ de la mission d'observation de l'Union européenne. Les soi-disant observateurs européens continuent prétendument d'effectuer une mission de surveillance à la frontière entre l'Azerbaïdjan et l'Arménie. Je l'avais dit à l'époque, si nous avions tiré un seul coup de feu, ils auraient immédiatement pris la fuite et il ne serait même pas resté de traces d'eux sur place, a déclaré le dirigeant azerbaïdjanais, affirmant « il n'y a aucun besoin de protéger l'Arménie contre nous », a-t-il déclaré, ajoutant « nous avons atteint les objectifs que nous étions fixés ». Il en a également profité pour annoncer qu'une ligne ferroviaire reliera Bakou à Stepanakert d'ici un an et demi et qu'ensuite cette voie de chemin de fer rejoindra le Nakhitchevan en passant par, je cite, le corridor du Zangezur qui serait en réalité la route Trump, sauf si Aliyev entend toujours prendre le contrôle extraterritorial de cette route. Un point confirmé aussi lors d'un point presse par Nicole Pachignan qui annonçait que la délimitation se ferait du nord au sud comme prévu. Il a aussi affirmé que l'Arménie et l'Azerbaïdjan ont accepté que la frontière existant entre l'Arménie soviétique et l'Azerbaïdjan soviétique soit réaffirmée en tant que frontière d'État entre les deux pays, a déclaré le Premier ministre arménien. Lors du même point de presse, le Premier ministre a tenté de répondre aux critiques concernant les différents concerts organisés à Gyumri qui s'apparentaient davantage à des meetings de campagne, mais dont les frais ont été pris en charge par l'État, ce qui est interdit. Et comme pour le concert de Yerevan du 25 avril, qui officiellement a été organisé dans le cadre de la journée du citoyen, même si la scène était aux couleurs de la campagne de Nicole Pachignan, dont les militants ont distribué allègrement pins, t-shirts et casquettes aux participants, pour Nicole Pachignan, le concert de Gyumri a été organisé dans le cadre de l'inauguration de l'autoroute Nord-Sud. Ce n'est donc qu'un hasard s'il a fait le trajet jusqu'à Gyumri, non dans un véhicule officiel pour une inauguration officielle, mais dans une voiture flanquée d'un cœur, le symbole de sa campagne, avec plusieurs dizaines de voitures avec des drapeaux de sa campagne, pour assister à un concert de son groupe, le Vacha Band, avec une mise en scène colorée aux couleurs de sa campagne. Tout cela est d'une hypocrisie manifeste. Si l'on considère la construction de l'autoroute Nord-Sud comme un événement festif, alors nous pouvons le considérer comme tel. Nous pensons que la construction du tronçon Ashtarak-Gyumri de l'autoroute Nord-Sud est un événement majeur à l'échelle de l'État, un événement qui mérite d'être souligné, a déclaré Pachignan. Le Premier ministre a souligné que des entreprises de travaux publics avaient participé à l'organisation du concert. Je ne pense pas qu'il soit judicieux d'organiser un événement d'une telle ampleur dans les cercles d'un parti, a-t-il déclaré. On sait par ailleurs que le concert était financé par Fast Bank, propriété des firmes Badalian, très proche du président de l'Assemblée nationale Alain Simonian et de Contrat Civil. Si proche que des ONG de surveillance des élections ont qualifié le concert de don en nature à Contrat Civil dépassant les limites admises par la loi, à savoir 2 300 $ par personne, puisque le coût du concert a été évalué à près de 800 000 $. Des concerts, y compris celui organisé pour la visite d'État du président français Emmanuel Macron, qui lui a coûté 1 million d'euros, qui ont tous été organisés par la même structure, Domino Productions, dont on ne connaît ni les actionnaires, ni les ayants droit, mais qui décroche de juteux contrats sans appel d'offres. Mais bien entendu, aucune enquête n'a été ouverte, aucun procureur n'a été saisi, personne n'a été inquiété par la police. La parole du Premier ministre affirmant qu'il s'agissait d'un concert dans le cadre d'une inauguration officielle suffit. De la même façon, aucune poursuite pénale n'a été engagée suite au signalement fait par plusieurs ONG que dans le village de Tallinn, dans le Tavouche, le maire Contrat Civil achetait des voix via de fausses œuvres de charité. Pour le comité anticorruption, qu'on a connu plus zélé s'agissant des membres de l'opposition, aucune charge n'a été identifiée. Pour Marina Ohanjanian, membre du comité anticorruption, le maire Tavros Sapeyan a donné de l'argent à ses concitoyens dans le cadre d'une aide sociale et non en tant que candidat d'un parti aux élections législatives. Selon la commission anticorruption, il n'existe aucune donnée indiquant que le soutien social s'est accompagné de propagande ou a été conditionné par la volonté d'entraver la libre expression de la volonté des électeurs ou a été mené de manière secrète et dissimulée au public. Pour autant, plus de 11,5 millions de trams d'aide aux habitants de Tallinn, sous forme d'argent, ont été versés sur les comptes des administrés en un mois, selon des données obtenues par l'association Observateur Indépendant. Pour l'association, à partir du moment où il devient candidat aux législatives, le maire n'a plus le droit de verser des aides à des personnes. Par exemple, la municipalité aurait acheté une maison pour 3 millions de trams pour la donner gratuitement à un habitant. Le maire de Tallinn est régulièrement sous le feu des projecteurs, figure de proue de la lutte contre le catholicos aux côtés du premier ministre Pachinian. Il a perturbé la bénédiction de l'église Superfasazin de Tallinn et est parvenu à faire officier le rite par un prêtre défroqué. En décembre, Sapeyan s'est également rendu à Echmiadzin depuis Arakatzon en pleine journée pour participer à l'action des évêques qui se sont joints à Pachinian, à escalader les colonnes de la cathédrale mère et à refuser d'en descendre et à proférer des insultes dans la cour du siège de Echmiadzin. Aucune poursuite n'a été engagée à ce jour contre lui ou contre un responsable gouvernemental pour irrégularité électorale. Par contre, une vingtaine de membres de l'opposition sont poursuivis pour violation de l'interdiction de collecte de fonds, corruption et incitation à participer à un rassemblement. Deux poids, deux mesures. 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Météo. Retour des éclaircies sur Paris aujourd'hui. Il fera de 5 à 16 degrés dans la capitale. De la pluie pour Lyon et Valence, il fera de 10 à 17 degrés dans les deux villes. Du Mistral pour Marseille, qui dégagera le ciel, il fera de 14 à 20 degrés dans la cité phocéenne. De la pluie sur Gyumri, où il fera de 7 à 20 degrés aujourd'hui, alors qu'à Goris, la pluie sera également présente, et il fera de 10 à 19 degrés. Belle journée à tous!

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4: Alex, bonjour.
5: Bonjour.
4: Je suis très contente de t'avoir aujourd'hui sur ce podcast.
5: Pareil pour moi, Naël.
4: Alors, ce podcast, aujourd'hui, on le fait depuis la MCA. Mais depuis la MCA d'Alfortville, où tu as longtemps travaillé, mais je vais te laisser, comme tous nos invités, te présenter et raconter un peu ton parcours.
5: Alors, moi, je suis originaire de Nice, donc je suis née à Nice, j'ai grandi là-bas. C'est un challenge déjà de pouvoir rester arménien dans ces conditions, puisque c'est une petite communauté. Et donc, pour moi, c'est important de pouvoir faire mes études. Donc, j'ai un diplôme d'école supérieure de commerce à Sophia Antipolis. Et ensuite, j'ai, après ce diplôme, voulu partir à Dubaï rejoindre mon mari. Donc, j'ai un petit peu profité là-bas. J'en ai venu sur Grenoble. Puis après, on s'est installé sur Alfortville.
4: D'accord.
5: Ça fait donc 15 ans que je suis sur Alfortville. Ça fait 15 ans. Et sur les 10 dernières années, j'ai été directrice de la Maison de la Culture Arménienne d'Alfortville.
4: Donc en fait, ta vie à Alfortville, elle est liée à la Maison de la Culture Arménienne, quoi. En grande partie, quand même.
5: En très grande partie, ouais. En très grande partie, mais on est vraiment venus aux 3 ans de Harry, donc mon grand garçon. Et donc, pour ces 3 ans, on a décidé de venir à Alfortville pour pouvoir avoir cette possibilité d'avoir la communauté arménienne, de pouvoir avoir de la danse arménienne, de la musique arménienne, de pouvoir continuer à transmettre nos traditions.
4: Et ça, c'était quelque chose qui était important pour vous, que votre fils évolue dans un milieu où il y a la possibilité d'apprendre la culture arménienne, de fréquenter ces lieux arméniens?
5: Oui, tout à fait. C'était très important pour nous. Changer de ville, ça demande quand même une sacrée organisation, et donc j'ai mon mari qui a son siège social qui reste à Grenoble, donc il fait beaucoup d'allers-retours, et c'est important malgré les complications qu'on a de pouvoir être sur une ville où on a la possibilité d'avoir l'école arménienne et puis tout ce qui est activité autour à la Maison de la Culture arménienne.
4: Très bien. À Nice, toi, il y avait des cercles comme ça arméniens, enfin des, il y a pas de Maison de la Culture arménienne là-bas, si?
5: Non, il y a alors, on est dans la ville de Nice,
4: oui.
5: Il y avait donc l'église arménienne, et il y avait une salle à côté avec une école hebdomadaire qui allait jusqu'au primaire, qui a été ouverte bien après que moi je sois au primaire. Donc, c'est-à-dire, ça fait
4: ouais, t'en as pas profité.
5: J'en ai pas du tout profité, mais il y avait des cours les mercredis. Et là, oui, j'en ai profité. J'ai appris l'arménien au centre arménien avec l'école Mioria, donc toutes les semaines, les mercredis, avec un petit peu d'arménien, un petit peu d'histoire d'Arménie, un peu de danse. Voilà, ce qu'il était possible de faire en une demi-journée, on va dire.
4: Mmh.
5: Voilà.
4: Tes premiers rapports à la langue arménienne, en fait, c'était dans ces cours-là, non, c'était plutôt en famille, non? En famille, vous parlez arménien?
5: En famille, on parle arménien. J'avais les cours de Mioria, et puis après, j'ai voulu plus m'engager. J'ai créé, j'avais 17 ans, 18 ans, le Norcelont à Nice. Mm-hmm. Donc, ça a demandé beaucoup de travail au départ pour lancer le groupe, et ça a duré un certain nombre d'années. Mm-hmm. Et donc, il y avait beaucoup de travail qui était fait avec la MCA de Paris, avec les différentes MCA, surtout de Marseille, qui étaient, enfin voilà, il y avait beaucoup de rapports. On a aussi été représentés, le Norcelont au MJS, donc mm-hmm. Mouvement Jeunesse Socialiste. Voilà, c'était comme ça que je me suis engagée. J'ai eu la chance ensuite de partir au camp international.
4: Du Norcelont?
5: Oui. Et qui était en Arménie en 97. Donc, j'avais 18, 19 ans.
4: C'est là-bas que t'as rencontré Marie?
5: C'est
4: je
5: là
4: savais
5: où
4: pas
5: j'ai
4: l'histoire
5: rencontré.
4: J'adore.
5: C'est là où j'ai rencontré mon mari.
4: J'adore.
5: Donc, ensuite, évidemment, chacun a fait ses études, et on s'est retrouvés à la fin de nos études.
4: J'adore.
5: À Dubaï.
4: À Dubaï. Bon. Très bien. On va revenir après sur un peu l'aspect familial et comment on parle de transmission dans l'aspect familial, mais si on... Le cœur de cette interview, quand même, c'est cette question autour de la MCA. Mmh. On a beaucoup dit MCA depuis tout à l'heure, je suis même pas sûre qu'on les définisse, c'est les maisons de la culture arménienne, pour ceux qui ne savent pas. Comment toi tu définirais ce que c'est une MCA? Qu'est-ce qui s'y passe? Pour ceux par exemple qui sont dans des villes où il n'y a pas une communauté arménienne très forte, ou en tout cas il n'y a pas de MCA, qu'est-ce qui s'y passe?
5: Alors la MCA d'Alfortville, donc c'est la maison de la culture arménienne, comme tu disais Anaïd, c'est une maison de la culture où il y a énormément de liens. C'est une maison qui existe, où il y a des cours d'arménien, des cours de danse arménienne, des cours d'histoire arménienne, qui ça peut être différentes activités, mais c'est aussi un lieu où les grands-parents peuvent se retrouver, les enfants peuvent se retrouver. C'est un lieu intergénérationnel. Et moi, j'ai, alors après mon parcours, donc j'aurais pu faire travailler dans un autre domaine, mais j'ai souhaité vraiment pouvoir donner à la communauté arménienne. Et quand le poste de directrice s'est libéré, donc Hasmik Kevonian, qui avait créé la maison de la culture arménienne, qui a fait un travail formidable pendant 36 ans ici, qui a été directrice, qui a créé ce poste et qui a lancé cette maison de la culture arménienne avec plusieurs présidents, puisqu'il y en a plusieurs qui se sont succédés, avec des conseils d'administration, avec beaucoup de gens autour, de bénévoles. Et en fait, j'ai récupéré un poste où il y avait un gros challenge, c'est-à-dire de pouvoir continuer le travail qui avait été fait. J'ai essayé de donner tout ce que j'ai pu pour pouvoir réussir ce challenge. J'espère que j'ai été à la hauteur, parce que j'ai fait ça pendant 10 ans. Et j'ai ajouté un petit peu ma touche personnelle, puisque l'idée, c'était de pouvoir agrandir le nombre d'élèves, de pouvoir toucher les plus jeunes de 4 à 5 ans. On a rajouté de l'éveil à la danse, de l'éveil à la musique. On a également rajouté des activités pour les adultes. On a fait...
4: Il y a quoi comme activité, par exemple, pour les adultes?
5: Alors, il y a du tai chi, du kung fu, de la danse. Il y a aussi les instruments qu'on a ouverts aussi aux adultes, par exemple pour le kamancha ou le doudouk. Ah oui. Donc, j'ai rajouté beaucoup d'instruments traditionnels. Le dehol existait déjà, donc j'ai rajouté le doudouk, le kamancha. Ça me tenait énormément à cœur, en tous les cas, de pouvoir essayer de faire des cours en arménien, que la langue utilisée à la Maison de la Culture Arménienne soit l'arménien. Donc, on a relancé les cours de kung fu qui existaient il y a très, très longtemps, mais voilà, donc ça...
4: En arménien?
5: En arménien.
4: J'adore.
5: Donc, tous les cours sont en arménien, et petit à petit, pour le solfège, on a vu avec les professeurs pour pouvoir changer la langue également pour la danse, puisque l'idée, c'était que les enfants puissent s'exprimer en français ou en arménien sur leurs activités. Ça peut être pour l'art plastique ou... pour le solfège, le dessin, enfin voilà. L'idée, c'était qu'ils aient cette possibilité d'utiliser leur langue arménienne autrement que pendant un cours. Mmh. On a été également le premier centre innovant, en tous les cas, pour utiliser les tableaux numériques pour l'apprentissage de l'arménien.
4: Comment concrètement, avec les tableaux numériques?
5: Alors, c'est à l'époque, on était donc dans une... dans un mouvement, on a envie de cette innovation.
4: Ouais.
5: Et il y avait déjà un logiciel qui existait, donc qui était un logiciel où on pouvait réellement, de manière tactile, l'utiliser sur cet écran. Donc c'était basé à partir de ces logiciels-là, mais voilà, de le rendre réel, de permettre aux enfants de venir, d'apprendre sur un grand tableau numérique, d'avoir des jeux sur leur tablette. Voilà, c'était de rendre très
4: moderne,
5: voilà, la langue arménienne. Donc il y avait ce challenge là qui était très très important. Pour nous aussi, c'était le lien qui était fait avec chacune des structures. Donc c'est un lieu de lien, entre guillemets, la Maison de la Culture Arménienne, c'est un lien avec les associations qui sont sur place, mais avec toutes les autres associations. Après Armen Livre, j'allais voir chacune des écoles pour leur donner les livres qu'ils avaient gagnés. Il y avait un lien avec différentes structures aussi de la ville, donc le CREA, la médiathèque, etc. En fait, il y avait c'est un lieu qui regroupe tellement de choses. C'est un petit peu difficile de le restreindre qu'aux cours, parce qu'il y a les cours, mais il y a aussi cette possibilité de il y a les livres également. Donc il y a la possibilité évidemment d'avoir une bibliothèque, d'avoir des livres qu'on puisse acheter tout au long de l'année. Par contre, pendant le salon du livre, on a la possibilité d'exposer tous nos livres, ce qui n'est pas le cas au sein de la MCA, puisqu'on a malheureusement pas de lieu dédié à ça. Mais on a donc quand je suis arrivée à la maison de la culture arménienne, il y avait la possibilité pour Armène Livre de pouvoir avoir une nouvelle dynamique. Donc on s'est un petit peu exporté. On est allé à l'UGAB à Paris. On est allé à ici les Moulineaux à Maskaïn Tarkmanchad et effectivement de toucher un public plus large au niveau de l'Île-de-France. Voilà. Mmh. Et puis on a aidé à Maskaïn Marseille à mettre en place son salon du livre également. Et puis par rapport au livre, on a aussi voulu lancer avec ce projet de boutique éphémère de la ville la mise en place de cette boutique en fait à travers des livres, mais aussi on a fait venir d'Artsakh des personnes qui s'occupaient de faire travailler des femmes qui ne pouvaient pas travailler ailleurs que chez elles. Donc il y avait beaucoup d'artisanat d'Artsakh pendant la boutique éphémère. Et donc ça, c'était la première année. Et les années suivantes, c'est la République d'Artsakh qui nous envoyait également des personnes pour se for-

0: qui vient, pour certains, qui a un rapport peut-être quotidien, mais pour d'autres, qui est un rapport qui est peut-être plus éloigné. Donc, comment tu définirais ce lien-là?
1: Alors, le lien entre la langue, elle est pas facile, elle est pas évidente. Mmh. Pour nous, c'est un travail au quotidien de pouvoir, quand j'étais au sein de la MCA, de pouvoir continuer à transmettre cette langue. Mmh. Ça demande du travail, ça demande beaucoup de temps aux enfants, aux familles, surtout à celles qui ne parlent pas à la maison. Donc c'est un travail supplémentaire. Mmh. Et l'idée, c'était de pouvoir la rendre ludique au sein de la Maison de la Culture Arménienne, de la rendre accessible par les activités. Mais c'est vraiment difficile de pouvoir continuer la transmission de cette langue, puisque on a été fortement touché avec le projet de baccalauréat en France qui s'est arrêté. Donc il y avait plus cet intérêt d'avoir quelques points supplémentaires au bac qui faisait que les élèves continuaient vraiment jusqu'à leurs 18 ans. Donc c'est encore plus difficile pour nous de pouvoir traiter, de pouvoir aider, de pouvoir encadrer ces enfants. Mais en tous les cas, ces enfants, ces adolescents, en tous les cas, il y a cette demande qui a changé, un petit peu changé, donc un petit peu moins au niveau des années de lycée. Par contre, on a beaucoup de nouveaux arrivants qui ont 20 ans, 21 ans, 22 ans, qui ont envie de se rapprocher de leurs racines. Donc, on a beaucoup de cours adultes, de jeunes adultes qui viennent apprendre la langue arménienne. On a d'ailleurs tous les âges jusqu'au senior, mais voilà, on touche également des jeunes adultes qui ont envie d'apprendre l'arménien. C'est un travail qui est un travail au quotidien qui est pas facile. C'est peut-être un des challenges qui est le plus difficile dans une communauté arménienne d'Alfortville, c'est-à-dire qui est implantée ici depuis un certain nombre d'années. Je parle pas des nouveaux venus évidemment, mais par contre qui sont là depuis 3 ou 4 générations, c'est pas une évidence de pouvoir continuer à transmettre cette langue. Et j'espère qu'on permet au sein de la MCA de pouvoir continuer ce travail.
0: Il y a combien de personnes qui assistent à ces cours d'arménien, enfin grosso modo, hein, ou même qui fréquentent la MCA de manière générale, si vous avez des estimations
1: Alors, je sais autour de, en général, on a autour de 300 élèves qui font.
0: Ah oui, c'est énorme.
1: 450. Alors, il y a deux comptages. Il y a un comptage par nombre d'élèves et un comptage par nombre d'activités qui représente 450 activités, puisque chaque élève peut faire différentes activités. Et autour de 80 à peu près personnes qui apprennent l'arménien à la Maison de la Culture Arménienne. Je pense que Nora donnera les derniers chiffres, oui. Voilà, puisque ça fait 2 ans, 1 an et demi que je n'y suis plus. Mais voilà, Alors moi, j'ai travaillé dans différents domaines, en banque, en grande distribution. J'ai vraiment eu d'autres expériences, mais je trouve que ça m'a énormément apporté de travailler à la Maison de la Culture Arménienne, puisque évidemment, j'ai pu donner et amener des projets innovants et permettre à cette génération de pouvoir se sentir bien ici et proche de leur culture, proche de leurs racines. Je peux parler d'une chose qui était peut-être difficile en tant que directrice de la Maison de la Culture Arménienne, c'est le fait d'avoir cette dualité, c'est difficile parce que ici, en fait, on fait tout pour que les enfants se sentent bien, évoluent bien, les enfants, les jeunes, les adultes, que chacun puisse trouver sa place. On est dans quelque chose de très positif. Mmh. Et en parallèle, on vit aussi des choses qui sont très difficiles en Arménie. Donc, les moments les plus difficiles qu'on a eu à vivre ici, c'était évidemment pendant la guerre d'Artsar, où on a dû, c'était pendant le Covid, donc il y avait des centaines de bénévoles par jour. Donc évidemment, on refusait ceux qui avaient un certain âge, on faisait des papiers puisqu'on avait des autorisations de sortie à faire, etc. C'était beaucoup de collecte
0: de médicaments,
1: de vêtements, de produits militaires. Enfin, vraiment, c'était une fourmilière ici. Et c'était très difficile de vivre ça, puisque on avait les enfants qui nous posaient des questions. Est-ce qu'on va gagner? Comment ça va se passer pour l'Artsar? Donc, ce travail-là, il est très intéressant, mais il permet aussi de voir cette dualité, et elle est très forte. C'est-à-dire que on vit des choses tellement positives ici, des réussites, des galas où on

0: où on a 2 fois 400 personnes chaque année, où, enfin voilà, on a tellement de choses positives ici, et voir ce qui est très difficile par rapport à ces enfants qui ont vécu cette guerre, qui ont vécu cette déportation d'Ashta, c'est vraiment, vraiment très, très difficile.
1: Est-ce que tu as senti une différence peut-être de fréquentation ou de, je sais pas, peut-être dans la volonté d'apprendre l'arménien plus ou moins ou sur autre chose avant et après la guerre? Ou dans la manière de faire les choses aussi avant et après la guerre?
0: Je ne sais pas si réellement il y a eu un changement. Je peux juste dire que c'était une période qui était compliquée pour nos élèves, pour les professeurs qui ont en partie aussi de la famille là-bas. C'était une période, bon, il y avait également le Covid, donc c'était une
1: Ça
0: double
1: aide
0: période
1: pas.
0: difficile, mais parce qu'il y a eu des arrêts de cours, enfin voilà, donc je peux pas vraiment dire à quel point ça a changé après le Covid, après la guerre et le Covid, puisque ça s'est vraiment fait en même temps. C'était un creux, donc il y avait beaucoup de gens en moins à la MCA, enfin voilà, c'était, on avait arrêté certains cours étaient en visio, c'était quand même assez compliqué. Je sais pas réellement s'il y a eu de changement, voilà, je peux pas dire.
1: Tout à l'heure, Alex, t'as parlé des liens entre la MCA et la ville d'Alfortville. Moi, ce que je trouve toujours intéressant, c'est comment on vit justement cette double identité et comment on s'inscrit dans ce qu'est la France, dans ce qu'est la République française, dans toutes les valeurs qui sont celles de la France et notamment dans les localités où on se trouve et en tant que Français d'origine arménienne, qu'est-ce qu'on a apporté à la ville et qu'est-ce qu'on peut faire pour ces villes-là et peut-être qu'est-ce que la ville peut nous apporter aussi, mais globalement dans cette volonté de donner et de vivre dans un endroit où maintenant on est et où on a cette double culture qui peut enrichir là où on est.
0: Alors
1: Comment tu le vis?
0: la ville d'Alfortville, c'est une ville un petit peu différente, un petit peu spéciale, puisqu'elle a que
1: C'est le problème
0: 140
1: des
0: ans.
1: gens d'Alfortville, vraiment.
0: Non, elle a
1: Ah,
0: 140 ans.
1: 140 ans, d'accord. J'ai cru que t'allais partir sur c'est la diaspora arménienne, c'est la capitale de la
0: Non,
1: diaspora arménienne. Moi, la Marseillaise, elle
0: non.
1: n'accepte pas ça.
0: Non, ça fait. En fait, la ville, elle a été créée il y a 140
1: Ah
0: ans.
1: oui, d'accord. Ok.
0: Donc, c'est une ville qui est récente,
1: D'accord.
0: qui a été. Au départ, surtout dans le sud, très peu habité puisque c'était des marécages. Et c'est aussi pour ça que les Arméniens se sont installés là, puisqu'à l'époque, les différents maires ont toujours été très bienveillants envers les Arméniens. Alors, en dehors du fait qu'il y avait du travail, il y avait aussi cette possibilité de pouvoir, s'ils arrivaient, assécher les marécages et pouvoir aussi pouvoir
1: S'installer.
0: avoir, voilà, la possibilité de s'installer, ce qui était une chance pour les Arméniens déportés du génocide. Donc, ça a permis, en fait, quand cette ville s'est créée, d'avoir également l'arrivée des Arméniens. Donc, elle s'est créée, en fait, c'est une ville qui s'est créée avec les Arméniens. C'est une ville qui est intimement liée avec l'arrivée des Arméniens, mais pas que des Arméniens, évidemment, des Italiens, de beaucoup de communautés qui sont arrivés pour travailler, qui sont arrivés pour aider. Et donc cette ville s'est aussi créée avec les Arméniens. Donc c'est dans ce sens-là que il y a beaucoup de choses qui ont été faites en même temps, créées en même temps. Donc il y a toujours ce lien entre la ville d'Alfortville et les Arméniens. Après, évidemment, le fait d'avoir une école arménienne, ça permet de pouvoir avoir des familles qui viennent pour les enfants, d'avoir un centre où on puisse avoir des activités, c'est aussi intéressant pour les familles. Donc, c'est aussi ce qui fait que la ville d'Alfortville attire les familles arméniennes. Mais il y a beaucoup aussi de gens qui sont là depuis plusieurs générations et qui se sentent bien, qui se sentent à l'aise, qui se permettent de pouvoir continuer. Évidemment, la ville est dans cette bienveillance et toujours au sein de, par exemple, le Salon du Livre, il est organisé en association avec la ville d'Alfortville et on n'aurait pas cette possibilité de faire un projet de cette envergure sans avoir le soutien de la ville ou pour d'autres événements, par exemple.
1: Et j'ai appris aussi parce qu'on a eu une interview avec Galo Khatchikian notamment qui disait à quel point la maison de la culture arménienne d'Alfortville était aussi un joyau pour la ville, un joyau culturel pour la ville aussi d'Alfortville. Enfin, c'était vraiment un poumon culturel très important au-delà de la question des Arméniens aussi. Hein, enfin, un vrai poumon culturel très important pour la ville, quoi,
0: Oui,
1: d'Alfortville.
0: surtout dans le sud. En fait, ça permet aussi de faire de faire vivre un petit peu le Suède, où il y avait un petit peu moins de choses, mais aujourd'hui, ça, c'est, enfin, la balance, elle revient. Il y a beaucoup de choses qui sont faites ici, puisqu'il y a le Grand Paris qui va arriver juste à côté de la MCA d'Alfortville, ce qui va aussi permettre de toucher peut-être un public différent de jeunes qui sont sur cette ville. Mais c'est un vrai poumon, c'est un vrai centre culturel de la ville. Il est noté dans les catalogues de la ville comme établissement. Enfin voilà, c'est ça fait partie des grandes structures est très apprécié, oui, des entre guillemets non arméniens de la ville, mais voilà, c'est très important pour nous de pouvoir le mettre en avant, de pouvoir présenter les choses à chaque fois qu'on le peut. Enfin, voilà.
1: Très bien. Tu as parlé de la Maison de la Culture arménienne comme un endroit de lien intergénérationnel. Moi, c'est quelque chose qui me paraît fondamental et que je trouve très intéressant, c'est comment on arrive à réussir cette transmission aussi entre les générations de la question arménienne, de la culture arménienne, de tout ce qui fait qu'on peut se sentir ou pas arménien. Et je sais par ailleurs que toi, tu viens d'une famille qui était aussi très engagée, que je crois que tes enfants sont très engagés, ton mari est très engagé, bon, toi aussi évidemment. Et donc, comment on fait pour réussir cette transmission-là en fait? Comment on fait pour faire vivre cette identité-là?
0: Alors, à la Maison de la Culture arménienne, c'est très important, ce lien intergénérationnel. Il y a beaucoup de, on va dire, plus que de liens intergénérationnels, il y a aussi beaucoup de personnes qui ont un certain âge, qui ont un peu de temps et qui viennent aider la Maison de la Culture arménienne. Moi, je voudrais vraiment remercier encore, enfin, je l'ai fait à plusieurs reprises, mais il y a ces dames de la Croix-Bleue qui sont, la Croix-Bleue des Arméniens de France, qui sont là, qui sont présentes, qui nous donnent des coups de main, qui nous aident dans nos projets, mais aussi pour, par exemple, les costumes du gala. Enfin, voilà, ça représente une quantité de travail phénoménale et ces personnes-là sont proches de nos élèves. Enfin voilà, il y a ce lien qui se crée. C'est pas uniquement ces personnes-là qui sont là et qui prennent un café. Il y a vraiment ce travail qui est fait en commun pour une véritable réussite. Et donc il y en a d'autres qui nous aident aussi pour les inscriptions. Voilà, on a quand même.
1: C'est une grande famille, quoi.
0: Voilà,
1: c'est tout un village.
0: C'est tout à fait ça. Donc il y a beaucoup de travail qui est fait en lien intergénérationnel. Il y a aussi énormément. Moi, j'ai beaucoup donné, mais j'ai aussi beaucoup reçu des professeurs, des élèves, bon, de tous les bénévoles, mais aussi des personnes avec lesquelles j'ai travaillé ici. C'était très enrichissant. Par exemple, j'ai travaillé avec Rafi de mon premier jour à mon dernier jour. On a vraiment travaillé main dans la main. On s'est jamais laissé tomber. En fait, c'est pas comme un autre travail. C'est-à-dire que on a un samedi, un dimanche, un soir, on a un souci, on peut s'appeler, on peut se tenir au courant, on peut. Voilà, c'était quand même ce travail-là. J'ai eu beaucoup de chance puisque vers les deux dernières années, j'avais donc Stéphanie en tant qu'adjointe. Donc ça nous a permis de faire plus de projets. Elle avait à cœur de faire le projet de... C'est la maison des loisirs. Donc c'est ce qui est fait pendant les vacances, qui est proposé pour les enfants de classe de primaire et qui permet aux enfants de pouvoir avoir des activités pendant les vacances. C'est un projet qui avait... était demandé maintes et maintes fois et voilà, sans elle, ce projet-là, il n'aurait pas abouti, ou bien le lancement de l'association Aram au sein de la MCA, puisqu'il y a
1: je
0: tout un...
1: Je savais pas qu'il y avait l'association Aram au sein de la MCA. Ah, ouais. Tu vois, mauvaise élève que je suis.
0: Donc, en fait...
1: En lien avec Marseille?
0: Oui, c'est donc ici on a donc tout un au 17 bis donc dans l'annexe de la MCA une salle dédiée à l'association Aram. Donc on scanne les documents, on prend les entretiens avec les gens qu'on transmet à Marseille. En fait, tous les documents papier, on ne peut pas les garder ici. Tout est archivé là-bas avec la même base et tout ce qui est pris ici va donner lieu à un très grand projet de présence des Arméniens et l'arrivée des Arméniens à Alfortville et dans l'Île-de-France, en fait, puisqu'on a énormément de documents qui sont scannés. Il y a un travail phénoménal qui est fait ici, sur place, en soutien à Marseille, mais également pour la région Île-de-France.
1: Incroyable. Pour ceux qui ne savent pas, donc l'association Aram, c'est ceux qui s'occupent notamment de la question et de l'archivage de toutes les informations de ceux qui sont arrivés tout de suite après le génocide. Donc, c'est un travail précieux qui est fait à Marseille et aussi à Alfortville. Donc, super. Alex, pour finir, j'ai besoin de poser cette question de savoir quel est ton plus beau souvenir. Alors, je demande à d'autres sur d'autres sujets, et toi, quel est ton plus beau souvenir peut-être sur ces 10 années à la tête de la MCA? Quelque chose qui t'a vraiment marqué et tu t'es dit « Waouh, je suis en train de vivre un moment incroyable ».
0: Alors, je pense mon dernier gala. je pense sincèrement, parce que c'était
1: tu savais que c'était ton dernier.
0: Oui, d'accord. Je le savais. C'était un moment. Bah, de toute façon, on avait quand même, on était arrivé à changer le logo, à créer une nouvelle charte graphique. Je savais que après moi, Stéphanie, elle allait pouvoir continuer. Je savais que bientôt il allait y avoir une nouvelle directrice, c'est Nora. En fait, je savais aussi que je partais en sachant que ce que j'avais reçu de Asmig et de la création avec tous les présidents, etc., que j'avais travaillé avec mon président, avec Yervant, et ça allait pouvoir continuer. En fait, c'était ce gala-là, il était particulier. Alors bon, c'est vrai, il y avait beaucoup de monde. J'ai fait mes, j'ai remercié tout le monde et j'ai fait mon adieu. Mais en tous les cas, c'était aussi un gala où j'étais très fière de ce qui allait pouvoir continuer après moi. Parce qu'en réalité, c'est la réussite, elle est aussi dans la transmission et de pouvoir permettre à la MCA de continuer à être forte et de pouvoir transmettre et de pouvoir rayonner aujourd'hui, ce soit à Alfortville, mais également ailleurs. En tous les cas, je suis très fière de ce que j'ai fait et je suis très contente de l'évolution que ça a pris aujourd'hui et je serai toujours là pour l'aider si, on me le demandait. En tous les cas, je suis aux côtés de la MCA aujourd'hui et dans l'avenir.
1: Je trouve qu'il y a quelque chose qui est très beau. C'est que souvent on parle de cet engagement-là comme aussi beaucoup de sacrifices qui sont faits, comme aussi beaucoup de temps passé, etc. Mais tu l'as dit à plusieurs reprises, c'est aussi quelque chose qui nous enrichit personnellement sur des valeurs personnelles, sur des moments, sur des souvenirs personnels, et on le sent à travers ce que tu racontes toi. Donc
0: merci.
1: Donc, bravo et merci beaucoup, Alex.
0: Merci.
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1: Bonjour, vous suivez le journal de IBFM, merci de m'accueillir chez vous. Les travaux de délimitation de la frontière entre l'Arménie et l'Azerbaïdjan se poursuivent, a confirmé le ministre azerbaïdjanais des Affaires étrangères, Jeyoun Bayramov, au lendemain de l'annonce faite par la partie arménienne que trois documents avaient été approuvés lors de la dernière réunion qui s'est tenue en Arménie le 29 avril dernier. Les trois documents décrivent une méthode commune de délimitation valable sur l'ensemble de la frontière entre l'Arménie et l'Azerbaïdjan, à l'exception notable du tronçon de la route Trump dans le Sunik. À partir de ce document, des experts communs vont se rendre sur le terrain pour délimiter la frontière. Le deuxième document fixe les modalités de tracé des cartes. Le troisième décrit les modalités de rédaction des documents qui fixeront la frontière. Le président azerbaïdjanais Ilham Aliyev a profité de cette réunion organisée à Kashtakhrat, en Artsakh occupée, pour exiger une nouvelle fois le départ de la mission d'observation de l'Union européenne. Les soi-disant observateurs européens continuent prétendument d'effectuer une mission de surveillance à la frontière entre l'Azerbaïdjan et l'Arménie. Je l'avais dit à l'époque, si nous avions tiré un seul coup de feu, ils auraient immédiatement pris la fuite et il ne serait même pas resté de traces d'eux sur place, a déclaré le dirigeant azerbaïdjanais, affirmant « il n'y a aucun besoin de protéger l'Arménie contre nous », a-t-il déclaré, ajoutant « nous avons atteint les objectifs que nous étions fixés ». Il en a également profité pour annoncer qu'une ligne ferroviaire reliera Bakou à Stepanakert d'ici un an et demi et qu'ensuite cette voie de chemin de fer rejoindra le Nakhitchevan en passant par, je cite, le corridor du Zangezur qui serait en réalité la route Trump, sauf si Aliyev entend toujours prendre le contrôle extraterritorial de cette route. Un point confirmé aussi lors d'un point presse par Nicole Pachignan qui annonçait que la délimitation se ferait du nord au sud comme prévu. Il a aussi affirmé que l'Arménie et l'Azerbaïdjan ont accepté que la frontière existant entre l'Arménie soviétique et l'Azerbaïdjan soviétique soit réaffirmée en tant que frontière d'État entre les deux pays, a déclaré le Premier ministre arménien. Lors du même point de presse, le Premier ministre a tenté de répondre aux critiques concernant les différents concerts organisés à Gyumri qui s'apparentaient davantage à des meetings de campagne, mais dont les frais ont été pris en charge par l'État, ce qui est interdit. Et comme pour le concert de Yerevan du 25 avril, qui officiellement a été organisé dans le cadre de la journée du citoyen, même si la scène était aux couleurs de la campagne de Nicole Pachignan, dont les militants ont distribué allègrement pins, t-shirts et casquettes aux participants, pour Nicole Pachignan, le concert de Gyumri a été organisé dans le cadre de l'inauguration de l'autoroute Nord-Sud. Ce n'est donc qu'un hasard s'il a fait le trajet jusqu'à Gyumri, non dans un véhicule officiel pour une inauguration officielle, mais dans une voiture flanquée d'un cœur, le symbole de sa campagne, avec plusieurs dizaines de voitures avec des drapeaux de sa campagne, pour assister à un concert de son groupe, le Varcha Band, avec une mise en scène colorée aux couleurs de sa campagne. Tout cela est d'une hypocrisie manifeste. Si l'on considère la construction de l'autoroute Nord-Sud comme un événement festif, alors nous pouvons le considérer comme tel. Nous pensons que la construction du tronçon Ashtarak-Gyumri de l'autoroute Nord-Sud est un événement majeur à l'échelle de l'État, un événement qui mérite d'être souligné, a déclaré Pachignan. Le Premier ministre a souligné que des entreprises de travaux publics avaient participé à l'organisation du concert. Je ne pense pas qu'il soit judicieux d'organiser un événement d'une telle ampleur dans les cercles d'un parti, a-t-il déclaré. On sait par ailleurs que le concert était financé par Fast Bank, propriété des firmes Badalian, très proche du président de l'Assemblée nationale Alain Simonian et de contrat civil. Si proche que des ONG de surveillance des élections ont qualifié le concert de don en nature à contrat civil dépassant les limites admises par la loi, à savoir 2 300 $ par personne, puisque le coût du concert a été évalué à près de 800 000 $. Des concerts, y compris celui organisé pour la visite d'État du président français Emmanuel Macron, qui lui a coûté 1 million d'euros, qui ont tous été organisés par la même structure, Domino Productions, dont on ne connaît ni les actionnaires, ni les ayants droit, mais qui décroche de juteux contrats sans appel d'offres. Mais bien entendu, aucune enquête n'a été ouverte, aucun procureur n'a été saisi, personne n'a été inquiété par la police. La parole du Premier ministre affirmant qu'il s'agissait d'un concert dans le cadre d'une inauguration officielle suffit. De la même façon, aucune poursuite pénale n'a été engagée suite au signalement fait par plusieurs ONG que dans le village de Tallinn, dans le Tavouche, le maire contrat civil achetait des voix via de fausses œuvres de charité. Pour le comité anticorruption, qu'on a connu plus zélé s'agissant des membres de l'opposition, aucune charge n'a été identifiée. Pour Marina Ohanjanian, membre du comité anticorruption, le maire Tavros Sapeyan a donné de l'argent à ses concitoyens dans le cadre d'une aide sociale et non en tant que candidat d'un parti aux élections législatives. Selon la commission anticorruption, il n'existe aucune donnée indiquant que le soutien social s'est accompagné de propagande ou a été conditionné par la volonté d'entraver la libre expression de la volonté des électeurs ou a été mené de manière secrète et dissimulée au public. Pour autant, plus de 11,5 millions de dirhams d'aide aux habitants de Tallinn, sous forme d'argent, ont été versés sur les comptes des administrés en un mois, selon des données obtenues par l'association Observateur Indépendant. Pour l'association, à partir du moment où il devient candidat aux législatives, le maire n'a plus le droit de verser des aides à des personnes. Par exemple, la municipalité aurait acheté une maison pour 3 millions de dirhams pour la donner gratuitement à un habitant. Le maire de Tallinn est régulièrement sous le feu des projecteurs, figure de proue de la lutte contre le catholicos aux côtés du premier ministre Pachinian. Il a perturbé la bénédiction de l'église Superfasazine de Tallinn et est parvenu à faire officier le rite par un prêtre défroqué. En décembre, Sapeyan s'est également rendu à Echmiadzin depuis Arakatzon en pleine journée pour participer à l'action des évêques qui se sont joints à Pachinian, à escalader les colonnes de la cathédrale mère et à refuser d'en descendre et à proférer des insultes dans la cour du siège de Echmiadzin. Aucune poursuite n'a été engagée à ce jour contre lui ou contre un responsable gouvernemental pour irrégularité électorale. Par contre, une vingtaine de membres de l'opposition sont poursuivis pour violation de l'interdiction de collecte de fonds, corruption et incitation à participer à un rassemblement. Deux poids, deux mesures. 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Météo. Retour des éclaircies sur Paris aujourd'hui. Il fera de 5 à 16 degrés dans la capitale. De la pluie pour Lyon et Valence, il fera de 10 à 17 degrés dans les deux villes. Du Mistral pour Marseille, qui dégagera le ciel, il fera de 14 à 20 degrés dans la cité phocéenne. De la pluie sur Gyumri, où il fera de 7 à 20 degrés aujourd'hui, alors qu'à Goris, la pluie sera également présente, et il fera de 10 à 19 degrés. Belle journée à tous!

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Barilous, chers auditeurs, c'est Aren au micro d'Hype FM, ravi de vous retrouver une nouvelle fois comme tous les matins. Au programme aujourd'hui, Aramé, Tata Simonian, Koharo Vanissian ou encore un live exclusif d'Armenchik. Mais on commence très fort avec le fils à Satrian, j'ai nommé Ardash, avec Imar Peres, que vous connaissez tous. Vous pouvez d'ailleurs chanter, bouger ou danser, c'est vivement conseillé. Allez, on s'écoute tout de suite Ardash Asatrian et Imar Peres. Bon réveil sur Hype FM.

Allez, on continue notre programme en mode plus traditionnel avec Gohar Hovhannissian, non, rien à voir avec Arman, qui elle, Gohar, revendique ses origines de Sassoon, puisqu'elle chante haut et fort Archigem Sassoonsi. Alors attention messieurs, car elle rigole pas. Allez, montez le son, Gohar Hovhannissian, Archigem Sassoonsi.

Tata Simonian, il n'y a que deux personnes sur Terre. C'est toi et moi et rien d'autre. En arménien, Yesudou évidemment. Mais bien heureusement que nous sommes là, chers auditeurs, pour l'écouter chanter. Allez tout de suite, Tata Simonian, Yesudou sur Radio.

Bienvenue à ceux qui nous rejoignent, nous sommes en plein cœur de votre instant musical. Tout de suite en exclusivité, un extrait du dernier concert d'Armençık enregistré fin 2013 à Yerevan. Comme promis toute la semaine, je vous proposerai des extraits de ce concert géant dont Armençık a le secret. Aujourd'hui, on s'écoute Yerevan, Armençık Yerevan en live, c'est uniquement sur Hype FM. 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

C'est déjà fini, chers amis, mais on se retrouve très très vite pour votre instant musical avec toujours plus de musique. C'était Aren au micro ce matin. J'espère que vous avez passé un agréable moment sur Hype FM. Tout de suite, la suite des programmes. Restez bien à l'écoute. Je vous souhaite une très très belle journée et vous fais plein de batchik.

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